0: 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On fait maintenant un tour d'horizon de l'actualité et des prévisions météo.
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2: Bonsoir à toutes et à tous. 41 à 43 degrés enregistrés hier dans l'Hérault. La vague de chaleur continue de s'étendre et le mercure pourrait atteindre de nouveaux records dans la journée. Météo France a étendu la vigilance orange à 5 autres départements, ce qui en fait 72 désormais concernés. Chaleur, sécheresse des sols et ce risque particulièrement élevé d'incendie dans 7 départements de l'arc méditerranéen. 4 jours que les pompiers combattent les flammes qui ont ravagé plus de 5000 hectares dans les Pyrénées-Orientales. Un incendie toujours pas fixé d'après le dernier bilan des autorités hier soir, évoquant une situation qui évolue tout de même favorablement. La Cour de cassation pourrait être en mesure de rendre son arrêt au plus tard début avril 2027, avant le scrutin présidentiel. C'est ce qu'elle a annoncé hier soir après le pourvoi de Marine Le Pen, reconnue coupable en appel la veille de détournement de fonds publics au Parlement européen. La chef de file des députés RN, qui, on le rappelle, a dit être candidate dans la course à l'Élysée, a été condamnée à 1 an de prison ferme avec aménagement sous forme du port d'un bracelet électronique, 100 000 euros d'amende et 15 mois d'inéligibilité. Ils ont frappé quelques navires et donc on les a frappés beaucoup plus fort. Les mots de Donald Trump à l'issue d'un sommet de l'OTAN à Ankara après les bombardements américains de la nuit dernière sur l'Iran. Le locataire de la Maison Blanche a par ailleurs affirmé ne pas avoir l'intention de continuer sur le long terme. L'armée américaine a en tout cas lancé de nouvelles offensives. On passe au sport avec cette première victoire sur le Tour de France pour l'équipe Décathlon CMA-CGM et son coureur hollandais Olaf Kreusch, vainqueur d'étape hier. Le maillot jaune reste lui sur le dos du Norvégien Thorstein Train au départ de la 6e étape de la Grande Boucle depuis la ville de Pau pour 186 km en montagne. Et puis qualification en demi-finale de Wimbledon pour le tennisman allemand et numéro 3 mondial Alexander Zverev après sa victoire en 3-7 contre l'américain Taylor Fritz. Le vainqueur de la dernière édition de Roland-Garros affrontera le britannique Arthur Ferry. 2h02 à l'écoute du 107.7, retour de l'actualité dans une heure. Tout de suite, place à la météo. C'est une nuit à l'atmosphère bien lourde qui a démarré, particulièrement dans les villes du sud qui peinent pour certaines à redescendre sous les 28 degrés. À l'aube, on gardera de l'air près des côtes de la Manche et des frontières nord-est et dans certains secteurs du massif central où il ne fera pas plus de 18. Ailleurs, il faudra rapidement compter de 21 à 28 degrés et puis passer la mi-journée, le mercure va monter au-delà de la barre des 30, à l'exception toujours des côtes normandes et du Pays Basque, 32 à 37 degrés en moyenne pour le reste, jusqu'à 34 dans le centre-est, en passant par le bassin parisien jusqu'à Rouen. Il fera jusqu'à 38 à Bordeaux et frôlera même les 40 entre Toulouse, Montpellier et Perpignan.
0: Le 107.7, c'est la garantie de rouler en toute sécurité sur le contournement ouest de Strasbourg. Nous reparlons de vos conditions de circulation après les tubes d'hier et d'aujourd'hui.

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1: Ça roule correctement en ce moment sur le contournement ouest de Strasbourg, vers le nord comme vers le sud de l'Alsace. Trafic fluide sur la 355.

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1: Vous empruntez la 355, 25 km d'autoroute à l'ouest de Strasbourg, où la circulation s'écoule sans incident, et ce dans les deux sens de circulation. Vous êtes à proximité de Strasbourg sur la 355. Bonne route à tous. Nous nous intéressons à l'état du trafic très vite. En attendant, un peu de musique sur le 107.7.

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1: Merci d'écouter Radio Vinci Autoroute au programme de ce nouveau quart d'heure de la musique, le point sur l'actualité nationale et internationale, la météo et tout de suite le trafic.
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1: L'infotrafic, comme chaque quart d'heure sur le 107.7 avec une A355 où ça roule bien, que vous arriviez notamment de Mulhouse, Colmar, Paris, Metz ou Nancy.

0: Radio Vinci Autoroute, place à l'actu en France et à l'étranger. 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
2: Bonsoir à toutes et à tous. L'ennemi agresseur et ses complices seront sévèrement punis. C'est ce qu'a écrit le conseiller militaire du guide suprême iranien. Les autorités ont fait état de plusieurs explosions le long des côtes de l'Iran. Plus tôt, l'armée américaine avait annoncé lancer de nouvelles frappes. Les cours du pétrole sont eux repartis à la hausse hier soir. En France, les températures, elles aussi, continuent leur hausse. À partir de midi, 5 autres départements de l'Hexagone seront colorés en orange. Il y aura donc 72 vigilances orange dans la journée. Et alors que la canicule s'étend, les incendies continuent aussi leur progression. En 8 jours, 7800 hectares sont partis en fumée dans les différents feux de forêt, dont 5000 rien que dans les Pyrénées-Orientales. C'est dans ce contexte que plusieurs collectivités ont d'ores et déjà décidé d'annuler les feux d'artifice du 14 juillet, comme dans l'Hérault ou encore l'Essonne. Le parquet de Paris fait appel de la relaxe d'un animateur périscolaire, un trentenaire qui hier a été relaxé par le tribunal où il était poursuivi pour agression sexuelle sur 9 enfants d'une école maternelle. Une commission d'enquête parlementaire pointe les défaillances de la justice en matière d'inceste. Elle doit publier un rapport dans la matinée. D'après les premiers éléments consultés par nos confrères de l'AFP, la commission rappelle que 160 000 enfants sont victimes chaque année de violences sexuelles, soit un enfant victime de viol ou d'agression sexuelle toutes les 3 minutes, l'agresseur étant dans la majorité des cas un membre de la famille. Enfin, pour un mot de sport, le Norvégien Thorstein Straen conserve le maillot jaune au départ de la 6e étape du Tour de France depuis la ville de Pau. Au programme, 186 km en montagne pour rejoindre Gavarnie-Gèdre. Hier, on a noté le premier succès de l'équipe Decathlon CMA-CGM après une victoire d'étape pour son coureur hollandais Olaf Kreutz. Équipe qui compte aussi Paul Sexas, la nouvelle étoile montante française, se classe à la 10e place du classement général. 3h02 à l'écoute du 107.7, retour de l'actualité dans une heure. Tout de suite, place à la météo. C'est une nuit à l'atmosphère bien lourde qui continue, particulièrement dans les villes du sud qui peinent pour certaines à redescendre sous les 28 degrés. À l'aube, on gardera de l'air près des côtes de la Manche et des frontières nord-est et dans certains secteurs du massif central où il ne fera pas plus de 18. Ailleurs, il faudra rapidement compter de 21 à 28 degrés et puis passer la mi-journée. Le mercure va monter au-delà de la barre des 30, à l'exception toujours des côtes normandes et du Pays Basque. 32 à 37 degrés de moyenne pour le reste, jusqu'à 34 dans le centre-est en passant par le bassin parisien jusqu'à Rouen. Il fera jusqu'à 38 degrés à Bordeaux et on frôlera même les 40 entre Toulouse, Montpellier et Perpignan.
0: La musique et le trafic à l'honneur sur le 107.7. Comment ça roule sur l'A355 à l'ouest de Strasbourg? Vous saurez ça dans quelques minutes.

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1: À l'ouest de Strasbourg, sur l'A355, pas d'incident à signaler. C'est un trafic fluide au cœur de cette agglomération strasbourgeoise.
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0: difficultés rencontrées sur la route, nous n'hésitons pas à interrompre nos programmes. Prochain point trafic dans une poignée de minutes.
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1: Au cœur de la région Grand Est, vous passez à l'ouest de Strasbourg via l'A355. Autoroute fluide, aussi bien direction Paris-Metz, Karlsruhe, que direction Colmar et Mulhouse.

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1: Circulation fluide à l'ouest de Strasbourg. En effet, ça roule bien dans les deux sens de l'A355. Mais si vous apercevez les services de sécurité en intervention, décalez-vous sur la voie opposée pour passer en toute sécurité. Des pauses régulières le long de votre parcours, c'est indispensable pour rester bien concentré sur votre conduite. Les aires de repos et de service sont là pour ça. On continue, nous, en musique. Rendez-vous dans une dizaine de minutes, à peine, pour un nouveau point trafic avec la rédaction du 107.7.

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1: Vous êtes sur Radio Vinci Autoroute, bienvenue dans ce nouveau quart d'heure, info nationale et internationale, météo, musique et bien sûr vos conditions de circulation tout de suite.
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1: Vous voyagez à l'écoute du 107.7 sur la 355 qui vous permet de contourner Strasbourg par l'ouest. Vous arrivez de Colmar, Sélestat, Molsheim, Haguenau, Brumath ou encore Metz. Eh bien, sachez que le trafic est fluide.

0: Merci d'être avec nous. Bonne route. Tout de suite, l'actu nationale et internationale, puis votre météo.
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2: Bonjour à toutes et à tous. 41 à 43 degrés enregistrés hier dans l'Hérault. La vague de chaleur continue de s'étendre et le mercure pourrait atteindre de nouveaux records dans la journée. Météo France étendra à partir de midi la vigilance orange à 5 autres départements, ce qui en fera 72 concernés. Chaleur, sécheresse des sols et ce risque particulièrement élevé d'incendie dans 7 départements de l'arc méditerranéen. 4 jours que les pompiers combattent les flammes qui ont ravagé plus de 5000 hectares dans les Pyrénées-Orientales. Un incendie toujours pas fixé d'après le dernier bilan des autorités hier soir, évoquant une situation qui évolue tout de même favorablement. La Cour de cassation pourrait être en mesure de rendre son arrêt au plus tard début avril 2027, avant le scrutin présidentiel. C'est ce qu'elle a annoncé hier soir après le pourvoi de Marine Le Pen, reconnue coupable en appel la veille de détournement de fonds publics au Parlement européen. La chef de file des députés RN, qui on le rappelle a dit être candidate dans la course à l'Élysée, a été condamnée à 1 an de prison ferme avec aménagement sous forme du port d'un bracelet électronique, 100 000 euros d'amende et 15 mois d'inéligibilité. Ils ont frappé quelques navires et donc on les a frappés beaucoup plus fort. Les mots de Donald Trump à l'issue d'un sommet de l'OTAN à Ankara après les bombardements américains de la nuit dernière sur l'Iran. Le locataire de la Maison Blanche a par ailleurs affirmé ne pas avoir l'intention de continuer sur le long terme. L'armée américaine a en tout cas lancé de nouvelles offensives en début de nuit. On passe au sport avec cette première victoire sur le Tour de France pour l'équipe Décathlon CMA-CGM et son coureur hollandais Olaf Kreusch, vainqueur d'étape hier. Le maillot jaune reste, lui, sur le dos du Norvégien Thorstein Train au départ de la 6e étape de la Grande Boucle depuis la ville de Pau pour 186 km en montagne. Et puis qualification en demi-finale de Wimbledon pour le tennisman allemand et numéro 3 mondial Alexander Zverev après sa victoire en 3-7 contre l'américain Taylor Fritz. Le vainqueur de la dernière édition de Roland-Garros affrontera le britannique Arthur Ferry. 4h02 à l'écoute du 107.7, retour de l'actualité dans une heure. Tout de suite, place à la météo. À l'aube, on gardera de l'air près des côtes de la Manche et des frontières nord-est et dans certains secteurs du massif central où il ne fera pas plus de 18. Ailleurs, il faudra rapidement compter de 21 à 28 degrés et puis passer la mi-journée. Le mercure va monter au-delà de la barre des 30 à l'exception toujours des côtes normandes et du Pays Basque, 32 à 37 degrés de moyenne pour le reste, jusqu'à 34 dans le centre-est en passant par le bassin parisien jusqu'à Rouen. Il fera 38 degrés à Bordeaux et on frôlera même les 40 entre Toulouse, Montpellier et Perpignan.
0: Vous contournez Strasbourg par l'ouest sur l'A355. À l'écoute du 107.7, vous savez tout de l'état du trafic, la circulation dans la région. On y revient dans quelques minutes.

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1: Ça roule correctement en ce moment sur le contournement ouest de Strasbourg, vers le nord comme vers le sud de l'Alsace. Trafic fluide sur la 355.
2: Des agents routiers interviennent sur les voies. Décalez-vous et ralentissez pour passer à leur hauteur en toute sécurité. On écoute ce même message en allemand.
3: Bei Autobahnfahrten werden Sie bestimmt auf Strecken stoßen, wo Sicherheits- oder Arbeitskräfte im Einsatz sind. 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
1: Vous empruntez la 355, 25 km d'autoroute à l'ouest de Strasbourg, où la circulation s'écoule sans incident, et ce dans les deux sens de circulation.

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1: L'infotrafic, comme chaque quart d'heure sur le 107.7 avec une A355 où ça roule bien, que vous arriviez notamment de Mulhouse, Colmar, Paris, Metz ou Nancy. Le 107.7, c'est la garantie de rouler en toute sécurité sur le contournement ouest de Strasbourg. Nous reparlons de vos conditions de circulation après les tubes d'hier et d'aujourd'hui.
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1: Merci de rester à l'écoute de Radio Vinci Autoroute. Dans les prochaines minutes, votre dose de musique, un tour d'horizon de l'actualité nationale et internationale, la météo et maintenant le point sur le trafic.
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1: Vous roulez à l'ouest de Strasbourg sur l'A355, pas d'incident à signaler. C'est un trafic fluide au cœur de cette agglomération strasbourgeoise.

0: 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Tout de suite, les dernières infos à retenir, suivies de la météo.
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2: Bonjour à toutes et à tous. Les gardiens de la révolution iranienne disent avoir frappé des bases américaines au Koweït et à Bahreïn après que les autorités ont fait état de plusieurs explosions le long des côtes de l'Iran. Plus tôt, l'armée américaine avait annoncé lancer de nouvelles frappes. Les cours du pétrole sont repartis à la hausse hier soir. En France, les températures, elles aussi, continuent leur hausse. À partir de midi, 5 autres départements de l'Hexagone seront colorés en orange. Il y aura donc 72 vigilances orange dans la journée. Et alors que la canicule s'étend, les incendies continuent leur progression. En 8 jours, 7800 hectares sont partis en fumée dans les différents feux de forêt, dont 5000 dans les Pyrénées-Orientales. C'est dans ce contexte que plusieurs collectivités ont d'ores et déjà décidé d'annuler les feux d'artifice du 14 juillet, comme dans l'Hérault ou encore l'Essonne. Le parquet de Paris fait appel de la relaxe d'un animateur du périscolaire, un trentenaire qui, hier, a été relaxé par le tribunal où il était poursuivi pour agression sexuelle sur 9 enfants d'une école maternelle. Une commission d'enquête parlementaire pointe les défaillances de la justice en matière d'inceste. Elle doit publier un rapport dans la matinée. Et d'après les premiers éléments consultés par nos confrères de l'AFP, la commission rappelle que 160 000 enfants sont victimes chaque année de violences sexuelles, soit un enfant victime de viol ou d'agression sexuelle toutes les 3 minutes, l'agresseur étant dans la majorité des cas un membre de la famille. Enfin, pour un mot de sport, le Norvégien Thorsten Train conserve le maillot jaune au départ de la 6e étape du Tour de France depuis la ville de Pau. Au programme, 186 km en montagne pour rejoindre Gavarnie-Gèdre. Hier, on a noté le premier succès de l'équipe Decathlon CMA-CGM avec une victoire d'étape pour son coureur hollandais Olaf Kreutsch. Équipe qui compte aussi Paul Sexas, la nouvelle étoile montante française, se classe à la 10e place du classement général. 5h02 à l'écoute du 107.7. Retour de l'actualité dans une heure. Tout de suite, place à la météo. Et à l'aube, on va garder de l'air près des côtes de la Manche et des frontières nord-est et dans certains secteurs du Massif central où il ne fera pas plus de 18. Ailleurs, il faudra rapidement compter de 21 à 28 degrés et puis passer la mi-journée, le mercure va monter au-delà de la barre des 30 à l'exception toujours des côtes normandes et puis du Pays basque. 32 à 37 degrés de moyenne pour le reste, jusqu'à 34 dans le centre-est en passant par le bassin parisien jusqu'à Rouen. Il fera aussi 38 degrés à Bordeaux et on frôlera même les 40 entre Toulouse, Montpellier et Perpignan.
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1: Cœur de la région Grand Est, vous passez à l'ouest de Strasbourg via l'A355, autoroute fluide aussi bien direction Paris-Metz, Karlsruhe que direction Colmar et Mulhouse.
2: La voie de droite n'est pas réservée aux poids lourds ou aux véhicules lents. Pensez à vous rabattre après avoir dépassé. Cela permettra aussi de fluidifier le trafic. Sur autoroute comme ailleurs, on roule à droite.

0: Vous êtes à proximité de Strasbourg sur l'A355. Bonne route à tous. Nous nous intéressons à l'état du trafic très vite. En attendant, un peu de musique sur le 107.7.
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1: Circulation fluide à l'ouest de Strasbourg. En effet, ça roule bien dans les deux sens de la 355. Mais si vous apercevez les services de sécurité en intervention, décalez-vous sur la voie opposée pour passer en toute sécurité.

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1: Vous voyagez à l'écoute du 107.7 sur la 355 qui vous permet de contourner Strasbourg par l'ouest. Vous arrivez de Colmar, Sélestat, Molsheim, Haguenau, Brumath ou encore Metz. Eh bien, sachez que le trafic est fluide. La musique et le trafic à l'honneur sur le 107.7. Comment ça roule sur la 355 à l'ouest de Strasbourg? Vous saurez ça dans quelques minutes.

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1: Bon début de journée avec Radio Vinci Autoroute. Au programme de ce quart d'heure, les principales infos du matin, la météo, une pause musicale et on commence par le trafic.
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1: 25 km d'autoroute sans incident. Si vous roulez sur l'A355, direction l'A4, vers Paris, Metz, Nancy, ou direction l'A35, vers Colmar et Mulhouse, ça reste fluide ce matin.

0: Merci d'être avec nous sur Radio Vinci Autoroute. Tout de suite, l'actualité nationale et internationale, suivie de la météo pour l'ensemble de votre journée.
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2: Bonjour à toutes et à tous. L'Europe occidentale a enregistré le mois de juin le plus chaud de son histoire, a fait savoir l'Institut Copernicus. 41 à 43 degrés relevés hier dans l'Hérault. Le mercure pourrait atteindre de nouveaux records dans la journée. Météo France étendra à partir de midi la vigilance orange canicule à 5 autres départements, ce qui en fera 72 concernés. Chaleur, sécheresse des sols et ce risque particulièrement élevé d'incendie dans 7 départements de l'arc méditerranéen. 4 jours que les pompiers combattent les flammes qui ont ravagé plus de 5000 hectares dans les Pyrénées-Orientales. Un incendie toujours pas fixé d'après le dernier bilan des autorités qui évoque une situation évoluant tout de même favorablement. La Cour de cassation pourrait être en mesure de rendre son arrêt au plus tard début avril 2027 avant le scrutin présidentiel. C'est ce qu'elle a annoncé hier soir après le pourvoi de Marine Le Pen, reconnue coupable en appel la veille de détournement de fonds publics au Parlement européen. La chef de file des députés RN, qui on le rappelle a dit être candidat dans la course à l'Elysée, a été condamnée à 1 an de prison ferme avec aménagement sous forme du port d'un bracelet électronique, 100 000 euros d'amende et 15 mois d'inéligibilité. Les cours du pétrole sont repartis à la hausse. Après des offensives, la nuit dernière, l'armée américaine a fait état de nouvelles frappes sur 90 cibles en Iran. De leur côté, les gardiens de la révolution ont dit avoir répliqué en visant des sites militaires américains du Golfe au Koweït et à Bahreïn. C'est dans ce contexte que le négociateur en chef iranien a affirmé que le détroit d'Ormuz ne sera rouvert que selon des modalités iraniennes. On passe au sport avec le maillot jaune qui reste sur le dos du Norvégien Thorstein Straen au départ de la 6e étape du Tour de France depuis la ville de Pau pour 186 km en montagne. Et puis jour J pour les Bleus au Mondial de football, comme un air de 2022. Les hommes de Didier Deschamps se frottent au Maroc ce soir en quart de finale à Foxborough dans le Massachusetts. Coup d'envoi à 22h. Pour l'instant, il est 6h02 à l'écoute du 107.7. Dans une heure, c'est Francine Thomas qui jouera les conteuses de l'actualité. Très belle matinée. Tout de suite, place aux prévisions météo.
3: Merci beaucoup Corentin, je suis la conteuse d'actualité de météo en l'occurrence à 6h02 avec cette météo toujours caniculaire hein, pour plus de 70 départements aujourd'hui. En gros, tous ceux traversés par les autoroutes sur lesquelles vous roulez sont concernés par ces fortes chaleurs à l'exception de Strasbourg. Un ciel légèrement voilé aujourd'hui sur la Bretagne ou les Pays de la Loire n'aura aucun impact sur les températures. Météo France annonce des maximales sous abri de 28 degrés à Biarritz, 30 à Strasbourg, 33 à Paris, 34 à La Rochelle, 35 à Tours et 38 degrés pour Nantes et Bordeaux. Le mercure sera encore en hausse demain sur la moitié nord du pays. Pas mal d'orages sont attendus demain. En revanche, dans l'après-midi, sur un bon tiers sud, on aura bien sûr l'occasion d'en reparler. 6h03, on enchaîne tout de suite avec le trafic.
0: 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Alors on continue et le trafic de ce matin revient dans quelques instants.

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1: Un début de journée calme à l'ouest de Strasbourg. L'autoroute A355 est fluide vers le nord, Paris, Metz, Nancy, comme vers le sud, Colmar et Mulhouse.
2: Conserver de bonnes distances avec le véhicule devant vous est essentiel pour avoir le temps de réagir en cas de difficulté. On écoute ce même message en anglais.
3: Why are you driving so close to the vehicle in front of you? 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
1: Vous vous trouvez sur le contour dans mon ouest de Strasbourg ce matin, et bien que vous rouliez vers Paris-Metz, Karlsruhe ou vers Colmar et Mulhouse, pas d'incident en cours.

0: Envie d'évasion en famille cet été en Alsace? Eh bien, prenez de la hauteur au parc du Petit Prince à Ungersheim, entièrement inspiré de l'univers de Saint-Exupéry. Ce parc unique vous embarque entre ciel et terre sur plus de 24 hectares de nature. Au programme, 34 attractions et animations pour petits et grands, avec notamment un spectacle ballon captif qui vous élève à 150 mètres de hauteur. Sensations douces, cinéma 4D, trampoline et rencontres avec les animaux. Un vrai retour en enfance garanti. En parlant des animaux, depuis notre plaine d'Alsace, vous allez pouvoir partir sur les hauteurs des Vosges pour une expérience encore plus nature. Direction le lac Blanc dans les Vosges. Là-haut, partez à la rencontre des chamois dans un décor sauvage et apaisant. Une sortie originale pour l'été, idéale pour les amoureux de grands espaces. Deux idées d'escapade pour respirer, s'émerveiller et partager de beaux moments en famille pendant l'été.
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1: Vous vous trouvez en Alsace ce matin, vous traversez l'agglomération de Strasbourg via l'A355. Il n'y a ni incident, ni accident, ni bouchon sur cet axe de contournement ouest de la ville. La route du travail, la route en famille, en solo ou entre amis, c'est toujours à l'écoute du 107.7. On vous accompagne en musique avec un retour au trafic dès qu'une nouvelle difficulté nous parvient. Bon début de journée à vous tous.

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2: Merci de nous rejoindre sur Radio Vinci Autoroute. Voici le programme de ce quart d'heure, les infos en France et dans le monde, la météo, notre playlist, mais on débute avec un point sur le trafic.
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2: Une matinée où ça roule bien, pas d'incident en cours si vous êtes à l'ouest de Strasbourg sur l'A355. Pour autant, conservez de bonnes distances de sécurité avec le véhicule devant vous.

0: Radio Vinci Autoroute, le trafic revient dans un instant. Mais d'abord, les grands titres de ce début de journée et la météo prévue pour les prochaines heures.
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2: Bonjour. Ces dernières heures ont de nouveau été très tendues. Au Proche-Orient, les États-Unis ont frappé l'Iran pour la deuxième nuit consécutive. 90 cibles ont été visées. Il y aurait au moins 3 victimes. Les gardiens de la révolution iranien ont également annoncé de leur côté avoir pris pour cible des bases américaines au Koweït et à Bahreïn. Le président américain Donald Trump a lui-même estimé hier que le cessez-le-feu signé en juin à Versailles ne tenait plus. En France, la canicule reste d'actualité avec plus de 70 départements en alerte orange. Aujourd'hui, le mercure devrait dépasser les 40 degrés près des côtes du Languedoc-Roussillon. Il y a également 5 départements du pourtour méditerranéen en risque très élevé de feu. Hier, un jeune sapeur-pompier volontaire de 22 ans est mort en luttant contre les flammes en Savoie. Un autre incendie a suscité beaucoup d'inquiétudes dans le Cher, à proximité d'un site d'armement classé Céveso. Mais tout risque est maintenant écarté selon la préfecture. Au total, 7800 hectares sont partis en fumée en France depuis le 1er juillet. C'est quasiment deux fois plus que pour tout le mois de juillet 2025. La prison de haute sécurité de Condé-sur-Sarthe dans le viseur. Un rapport de la contrôleuse générale des lieux de privation de liberté publié ce matin fait état de violences systémiques au sein de cet établissement doté d'un quartier de lutte contre le crime organisé. Le fait que les gardiens soient cagoulés pour ne pas être reconnus leur donnerait un sentiment d'impunité. Le ministre de la Justice a déjà répondu en assurant que les exigences légales, éthiques et sécuritaire était respecté. Gérald Darmanin annonce toutefois qu'une mission de contrôle va être ordonnée. On passe au sport et au cyclisme avec aujourd'hui la 6e étape du Tour de France. Elle se court dans les Pyrénées entre Pau et Gavarnie-Gède pour une première étape de montagne incluant l'ascension du Tourmalet. C'est toujours le Norvégien Thorstein Troen qui a le maillot jaune de leader. Un dernier mot de football.
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2: Premier quart de finale ce soir de cette Coupe du Monde et c'est la France qui est en lice pour une place dans le carré final. Mais pour cela, les Français vont devoir s'imposer face au Maroc, les vainqueurs de la dernière Coupe d'Afrique des Nations. Coup d'envoi de la rencontre à 22h. Pour l'instant, il est 7h02 et on enchaîne tout de suite avec la météo. Soixante-douze départements au total en vigilance orange canicule à partir de midi. Tous ceux traversés par les autoroutes sur lesquelles vous roulez en ce moment sont concernés, à l'exception de Strasbourg. Un ciel légèrement voilé aujourd'hui sur la Bretagne ou les Pays de la Loire n'aura aucun impact sur les températures. Météo France annonce des maximales sous abri de 28 degrés à Biarritz, 30 à Strasbourg, 33 à Paris, 34 pour La Rochelle, 35 à Tours et 38 à Nantes et Bordeaux. Le mercure sera encore en hausse demain sur la moitié nord du pays. Pas mal d'orages sont attendus en revanche demain après-midi sur un bon tiers sud.
0: Vous roulez au cœur de l'Alsace sur la 355 ce matin et la musique du 107.7 vous accompagne. Nous revenons à vos conditions de circulation dans quelques instants.

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1: Vous circulez dans l'agglomération de Strasbourg sur l'A355, vous arrivez peut-être de Metz, Nancy, Haguenau, Molsheim ou Colmar. Eh bien sachez que c'est fluide pour ce début de journée.
2: Les agents routiers interviennent sur les voies, décalez-vous et ralentissez pour passer à leur hauteur en toute sécurité. On écoute ce même message en anglais.
3: While driving on the motorway, you're sure to come across an area where traffic safety officers are intervening. Slow down.

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1: Trafic fluide ce matin sur la 355 vers le nord comme vers le sud, ça roule bien.

0: Bienvenue à Madrid, sous le soleil espagnol, entre villas luxueuses, soirées qui s'étirent jusqu'à l'aube et les couloirs feutrés d'un lycée pas comme les autres.
1: Les élèves de ce lycée sont les leaders de demain.
2: C'est vous les nouveaux ? Je vous souhaite bonne chance, vous en aurez besoin.
0: Elite, c'est l'histoire d'élèves de Las Encinas, une école prestigieuse où se croisent héritiers, nouveaux arrivants et secrets bien gardés.
3: Bonjour, je m'appelle Samuel.
4: Qu'est-ce qu'il dit le serveur ?
3: Ça va avec les bourges ?
5: Il est très bien ?
3: Ouais.
5: S'il y en a un qui t'emmerde, je lui casse la gueule, moi.
1: Est-ce que nous sommes vraiment ce que les autres pensent que nous sommes ? Ou est-ce qu'ils voient seulement notre meilleur profil ?
0: Entre fêtes sur les toits madrilènes, virées nocturnes et piscines à débordement, la série transforme la capitale espagnole en terrain de jeu vibrant et contrasté. Madrid devient presque un personnage à part entière entre quartiers populaires et lieux huppés.
2: Bienvenue, Narco Barbie.
6: Ça va être la fête du siècle.
7: Tu vas jamais sortir avec elle, est-ce que tu m'entends ?
8: Nous, on est que des gosses. On sait pas ce qu'on fait la plupart du temps.
0: Avec ses intrigues et ses paysages urbains, Elite donne des envies d'escapade, de chaleur et de nuits sans fin au cœur de l'Espagne. Une série à découvrir, à redécouvrir sur Netflix.
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1: 25 km d'autoroute sans incident. Si vous roulez sur l'A355, direction l'A4, vers Paris, Metz, Nancy, ou direction l'A35, vers Colmar et Mulhouse, ça reste fluide ce matin. La route en musique sur le 107.7. Prochain point sur vos conditions de circulation du matin dans quelques minutes.

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1: Bonjour et merci d'écouter Radio Vinci Autoroute. Au programme des prochaines minutes, de la musique, l'essentiel de l'actualité nationale et internationale, la météo et tout de suite le point trafic.
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1: Un début de journée calme à l'ouest de Strasbourg. L'autoroute A355 est fluide vers le nord, Paris, Metz, Nancy, comme vers le sud, Colmar et Mulhouse.

0: 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Comme promis, on fait un tour d'horizon de l'actualité et des prévisions météo du jour.
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2: La France n'est pas prête face au dérèglement climatique. C'est l'alerte lancée ce matin par le Haut Conseil pour le climat qui publie son rapport annuel. Selon lui, les politiques climatiques françaises restent insuffisantes, aussi bien sur la décarbonation que sur l'adaptation. Le HCC, créé en 2018 pour évaluer l'action climatique du gouvernement, estime que le climat devient de plus en plus dangereux. On aura aujourd'hui plus de 70 départements en alerte orange canicule, avec des températures qui pourraient dépasser les 40 degrés, notamment dans le Languedoc-Roussillon, et toujours de nombreux incendies en cours, notamment dans les Pyrénées-Orientales où les flammes ont déjà parcouru plus de 5000 hectares. Le sinistre hier soir n'était toujours pas fixé, mais la situation évoluait tout de même favorablement selon la préfecture. Les habitants de 15 communes ont dû quitter leur domicile. 3 morts et pas mal de destructions, c'est le bilan établi ce matin en Iran après une nouvelle nuit de frappes américaines. La liaison ferroviaire entre Téhéran et Mashhad dans le nord-est du pays est interrompue ce matin. Le régime iranien a lui frappé des bases américaines au Koweït et à Bahreïn et les échanges entre les deux pays sont de plus en plus musclés. Ce matin, le principal négociateur iranien dans les pourparlers avec les États-Unis a estimé que le détroit d'Ormuz ne serait ouvert que selon des modalités iraniennes. L'intimidation et le non-respect des engagements ne restent plus sans conséquence, a-t-il dit. On passe au sport et au football.
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2: France-Maroc, c'est la grande affiche du jour. Premier quart de finale du Mondial et les Lions de l'Atlas sont certainement les adversaires les plus sérieux des Bleus depuis le début de la compétition. Coup d'envoi de la rencontre à 22h, ça se joue à Foxborough dans le Massachusetts. Le coup d'envoi en fin de la 6e étape du Tour de France, ce sera à 12h40. Le peloton va parcourir aujourd'hui 186 km dans les Pyrénées entre Pau et Gavarnie-Gède. Vous aurez aussi le temps de parcourir pas mal de kilomètres d'ici 9h et notre prochain rendez-vous avec l'actualité. Pour l'instant, à 8h02, on passe tout de suite à la météo. 72 départements à partir de midi en vigilance orange canicule. Ça concerne notamment toutes les régions dans lesquelles vous m'entendez en ce moment, sauf la région de Strasbourg. Le ciel légèrement voilé aujourd'hui sur la Bretagne ou les Pays de la Loire n'aura aucun impact sur la montée des températures. Météo France annonce des maximales sous abri de 28 degrés à Biarritz, 30 à Strasbourg, 33 à Paris, 34 à La Rochelle, 35 à Tours et 38 au maximum à Nantes et à Bordeaux. Mercure en hausse encore demain sur la moitié nord. Il pourrait y avoir des orages demain après-midi sur un bon tiers sud du pays. On aura l'occasion bien sûr d'en reparler sur cette antenne. Pour l'instant, il est 8h et pile 3 minutes, l'heure d'enchaîner avec le trafic.
0: Vous aimez la musique, ça tombe bien, nous aussi sur le 107.7. Alors on continue et le trafic de ce matin revient dans quelques instants.

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1: Vous vous trouvez sur le contournement ouest de Strasbourg ce matin, et bien que vous rouliez vers Paris-Metz, Karlsruhe ou vers Colmar et Mulhouse, pas d'incident en cours.
2: En cas d'accident, l'intervention des secours se fera plus rapidement si vous appelez depuis une borne d'appel orange. On écoute ce même message en anglais.
3: In the event of a breakdown or accident, do not use your phone. The fastest and most effective way to alert the emergency services is to use the next orange emergency telephone. 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
1: Vous vous trouvez en Alsace ce matin, vous traversez l'agglomération de Strasbourg via l'A355. Il n'y a ni incident, ni accident, ni bouchon sur cet axe de contournement ouest de la ville.

0: Cet été en Alsace, laissez-vous emporter par deux expériences artistiques incontournables. À Strasbourg, pour commencer, la majestueuse cathédrale s'illumine chaque soir dès le coucher du soleil. Un spectacle de jeu de lumière fascinant qui révèle toute la richesse de sa façade jusqu'à minuit. Un moment magique qui attire chaque année des milliers de spectateurs. Sinon, direction Mulhouse pour le festival Scène de rue. Pendant 4 jours, la ville devient une véritable scène à ciel ouvert pour cette semaine et ce week-end. Théâtre, danse, cirque et performances investissent les rues, portées par une vingtaine de compagnies. Poétique, festif et accessible à tous, ce festival promet émotion, surprise et créativité. Deux rendez-vous estivaux pour rêver et vibrer en Alsace.
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1: Une matinée où ça roule bien, pas d'incident en cours si vous êtes à l'ouest de Strasbourg sur l'A355. Pour autant, conservez de bonnes distances de sécurité avec le véhicule devant vous. 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On vous accompagne en musique avec un retour au trafic dès qu'une nouvelle difficulté nous parvient. Bon début de journée à vous tous.

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1: Bon début de journée sur Radio Vinci Autoroute. Au programme de ce nouveau quart d'heure, le point sur l'actualité, la météo, de la musique et d'abord le trafic.
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1: Vous circulez dans l'agglomération de Strasbourg sur l'A355, vous arrivez peut-être de Metz, Nancy, Haguenau, Molsheim ou Colmar. Eh bien sachez que c'est fluide pour ce début de journée.

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2: La canicule encore et toujours dans l'actualité de ce jeudi. Un épisode sévère et durable se prolonge jusqu'au week-end prochain inclus selon Météo France. Plus de 70 départements sont en alerte orange aujourd'hui et 5 départements du pourtour méditerranéen sont en risque très élevé de feu. Hier, un jeune sapeur-pompier volontaire de 22 ans est mort en luttant contre les flammes en Savoie. Un autre incendie a suscité beaucoup d'inquiétude dans le Cher hier à proximité d'un site d'armement classé Céveso. Mais tout risque est maintenant écarté selon la préfecture. La Cour de cassation fera tout pour rendre une décision concernant Marine Le Pen avant l'élection présidentielle. C'est ce qu'assure ce matin Rémi Hetz, le procureur général de la plus haute juridiction pénale de France. L'ancienne patronne du Rassemblement national et candidate à l'élection présidentielle a été condamnée mardi en appel à 15 mois d'inéligibilité et à un an de port de bracelet électronique. Dans l'affaire des assistants d'eurodéputés du FN, elle a annoncé son intention de se pourvoir en cassation. Il y aura assez de professeurs pour assurer la rentrée des classes. Ça, c'est ce qu'assure ce matin le ministre de l'Éducation nationale, Édouard Geffray. Selon lui, 24 000 personnes ont été admises cette année au concours des enseignants, accessibles pour la première fois à partir de Bac plus 3. Il n'était que 16 000 l'an dernier. Et pour la première fois depuis plusieurs années, même les concours d'entrée dans les académies de Créteil et de Mayotte ont fait le plein. Le gouvernement paraguayen a officiellement présenté ses excuses à la France. C'est ce qu'assure ce matin la ministre des Sports, Marina Ferrari. Ses excuses font suite aux propos racistes d'une sénatrice du Paraguay à propos de Kylian Mbappé le week-end dernier, alors que les deux pays avaient rendez-vous en huitième de finale de la Coupe du Monde. On va justement terminer ce flash avec un mot de football.
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2: Après les huitièmes, place au quart ce soir et les Bleus ont cette fois rendez-vous avec le Maroc dans un duel qui s'annonce très tendu. Coup d'envoi de la rencontre heure française à 22h. Pour l'instant, il est 9h02. Vous connaissez les grands titres de l'actualité de ce jeudi 9 juillet. On passe tout de suite à la météo. Météo caniculaire, donc 72 départements à partir de midi en alerte orange. C'est une grande partie du pays, à part quelques départements du Nord et de l'Alsace notamment. Un ciel un petit peu voilé aujourd'hui sur la Bretagne où les Pays de la Loire n'aura aucun impact sur les températures, puisque Météo France annonce des maximales sous abri de 38 degrés du côté de Nantes. C'est une des températures maximales avec Bordeaux. Il fera 35 à Tours, 34 à La Rochelle, 33 à Paris, 30 à Strasbourg et 28 à Biarritz. Le mercure augmentera demain sur la moitié nord. Il pourrait y avoir pas mal d'orages demain après-midi sur un bon tiers sud du pays. On aura l'occasion bien sûr d'en reparler sur cette antenne. Pour l'instant, à l'approche de 9h03, on passe tout de suite au trafic.
0: Vous roulez au cœur de l'Alsace sur la 355 ce matin et la musique du 107.7 vous accompagne. Nous revenons à vos conditions de circulation dans quelques instants.

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1: Trafic fluide ce matin sur la 355, vers le nord comme vers le sud, ça roule bien.
2: Se servir de son téléphone en conduisant, c'est interdit. En revanche, vous pourrez tout à fait l'utiliser lors de votre prochaine pause. On écoute ce même message en allemand.
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0: 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Le 107.7 vous accompagne ce matin et tout au long de la journée sur le contournement ouest de Strasbourg.
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1: 25 km d'autoroute sans incident. Si vous roulez sur l'A355, direction l'A4, vers Paris, Metz, Nancy, ou direction l'A35, vers Colmar et Mulhouse, ça reste fluide ce matin.

0: Imaginez-vous dans les années 70, entre chemise, col pelle à tarte et pattes d'ef, débarque une Ford Gran Torino rouge avec une bande blanche, celle de Starsky & Hutch, une série diffusée de 1975 à 1979 qui nous a offert des poursuites en voiture à couper le souffle et des dialogues savoureux.
1: En fait, c'est Starsky qui a de la dynamite.
2: C'est moi, Starsky, lui c'est Hutch.
0: Mais revenons à notre star mécanique, la Ford Gran Torino, équipée d'un moteur V8 qui rugissait comme un lion en colère. Elle n'était pas le premier choix pour la voiture pressentie des deux policiers. Ils devaient intervenir au volant d'une Chevrolet Camaro Cabriolet. Mais le producteur, ayant un contrat avec la marque Ford, vous avez compris.
2: Hey, Sarcier, je commence à croire que tout le monde est complètement dingue dans cette ville.
0: La Ford Gran Torino est une voiture familiale, au look plutôt banal, qui a connu un grand succès en berline et en break. Mais c'est la version coupée deux portes qui a été retenue. Dès le début, les deux acteurs ne sont pas vraiment emballés par cette voiture qu'ils jugent lourde, enfantine et qu'ils surnomment la tomate enrubannée. Et pourtant, cette voiture est vite devenue un élément majeur du succès de la série, à tel point qu'elle a inspiré de nombreuses répliques, des jouets et même un jeu vidéo. Finalement, la Ford Gran Torino de Starsky & Hutch est une icône et surtout le fidèle compagnon à quatre roues.
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1: Un début de journée calme à l'ouest de Strasbourg. L'autoroute A355 est fluide vers le nord, Paris, Metz, Nancy, comme vers le sud, Colmar et Mulhouse. La route en musique sur le 107.7. Prochain point sur vos conditions de circulation du matin dans quelques minutes.

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1: Radio Vinci Autoroute vous accompagne au programme dans ce quart d'heure de la musique, un résumé des grandes infos en France et à l'international, la météo et tout de suite votre point trafic.
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1: Circulation fluide à l'ouest de Strasbourg. En effet, ça roule bien dans les deux sens de la 355. Mais si vous apercevez les services de sécurité en intervention, décalez-vous sur la voie opposée pour passer en toute sécurité.

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2: La mobilisation des pompiers encore et toujours dans l'actualité de ce jeudi matin. Plusieurs feux sont en cours, notamment dans la Drôme où le sinistre a repris cette nuit. 480 pompiers sont au front. Dans les Pyrénées-Orientales, les flammes qui ont parcouru près de 5000 hectares ces derniers jours ne progressent plus, mais le feu n'est pas encore fixé. Le ministre de l'Intérieur, Laurent Nunez, demande aux employeurs de libérer les sapeurs-pompiers volontaires pour faire face à un début d'été exceptionnel. 5 départements du pourtour méditerranéen sont en risque très élevé d'incendie aujourd'hui et 70 départements un peu plus sont en alerte orange canicule. La prison de haute sécurité de Condé-sur-Sarthe dans le viseur. Un rapport de la contrôleuse générale des lieux de privation de liberté publié ce matin fait état de violences systémiques au sein de cet établissement doté d'un quartier de lutte contre le crime organisé. Le fait que les gardiens soient cagoulés pour ne pas être reconnus leur donnerait un sentiment d'impunité. 145 millions d'euros débloqués pour les agriculteurs, annonce ce matin du gouvernement. Cette aide d'urgence a pour but de leur permettre d'alléger leur facture d'engrais qui s'est envolée récemment. La ministre de l'Agriculture, Annie Genevard, promet par ailleurs que le gouvernement engage une stratégie à long terme pour réduire la dépendance de la France aux engrais importés. 14 morts et 78 blessés, c'est le bilan des deux dernières nuits en Iran. L'armée américaine a de nouveau frappé le pays. Les gardiens de la révolution iranien ont riposté en prenant pour cible des bases américaines au Koweït et à Bahreïn. C'est dans ce contexte extrêmement tendu que l'ayatollah Ali Khamenei, le guide suprême tué fin février, sera inhumé aujourd'hui après une semaine de cérémonie d'hommage. On passe au sport et au cyclisme avec aujourd'hui la 6e étape du Tour de France. Elle se court dans les Pyrénées entre Pau et Gavarnie-Gèdre pour une première étape de montagne incluant l'ascension du Tourmalet. Un dernier mot de football tout de suite.
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2: Premier quart de finale ce soir de cette Coupe du Monde. C'est la France qui est en lice pour une place dans le carré final. Pour cela, les Français vont devoir s'imposer face au Maroc, vainqueur de la dernière Coupe d'Afrique des Nations. Coup d'envoi de la rencontre à 22h. Pour l'instant, il est 7h02 et on passe tout de suite à la météo. Je vois qu'il y a des réclamations de l'autre côté de la ville de Charles Dodon qui me fait signe que non, c'est peut-être il y a eu des réclamations, c'est ça Sébastien Ponchelet, sur la Coupe d'Afrique des Nations.
4: Oui, en fait ça s'est un peu opposé entre le Sénégal
2: et
4: le Maroc.
2: Je croyais qu'au final c'était le Maroc.
4: En fait, chacun voit midi à sa porte en ce moment.
2: D'accord, voilà. Très bien. Écoutez, bon, et ben voilà, en tout cas c'est une équipe très forte en ce moment, c'est ce qu'on va retenir. Pour la météo, c'est la chaleur qui sera très forte aujourd'hui, ça pas de doute. C'est la chaleur qui remporte tout, 72 départements en vigilance orange à partir de la mi-journée. Ça concerne à peu près toutes les régions que vous traversez en ce moment par les autoroutes de l'Ouest et du Centre, sauf peut-être la région de Strasbourg. Le ciel légèrement voilé sur la Bretagne et les Pays de la Loire n'aura aucun impact sur les températures. Météo France annonce des maximales sous abri de 28 degrés pour aujourd'hui à Biarritz, 30 à Strasbourg, 33 à Paris, 34 à La Rochelle, 35 à Tours, 38 à Nantes et Bordeaux. Et ça devra encore légèrement augmenter demain, en tout cas sur la moitié nord du pays.
0: Vous traversez l'Alsace par la 355. Le 107.7 revient pour vous sur le trafic chaque quart d'heure. Et vous le savez, à chaque nouvelle difficulté rencontrée sur la route, nous n'hésitons pas à interrompre nos programmes. Prochain point trafic dans une poignée de minutes.

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1: Vous empruntez la 355, 25 km d'autoroute à l'ouest de Strasbourg, où la circulation s'écoule sans incident, et ce dans les deux sens de circulation.
2: 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En revanche, vous pourrez tout à fait l'utiliser lors de votre prochaine pause. On écoute ce même message en anglais.
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1: Vous voyagez à l'écoute du 107.7 sur la 355 qui vous permet de contourner Strasbourg par l'ouest. Vous arrivez de Colmar, Sélestat, Molsheim, Haguenau, Brumath ou encore Metz. Eh bien, sachez que le trafic est fluide.

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1: Cœur de la région Grand Est, vous passez à l'ouest de Strasbourg via l'A355. Autoroute fluide, aussi bien direction Paris-Metz, Karlsruhe que direction Colmar et Mulhouse. Vous êtes à proximité de Strasbourg sur l'A355. Bonne route à tous. Nous nous intéressons à l'état du trafic très vite. En attendant, un peu de musique sur le 107.7.

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1: Merci de votre fidélité à Radio Vinci Autoroute. À suivre, un peu de musique, l'actualité nationale et internationale résumée pour vous, la météo. Mais d'abord, voyons ensemble ce qui se passe sur la route.
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1: Vous roulez à l'ouest de Strasbourg sur l'A355, pas d'incident à signaler. C'est un trafic fluide au cœur de cette agglomération strasbourgeoise.
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0: Trafic fluide actuellement sur la 355, le contournement ouest de Strasbourg, mais notez ce véhicule tombé en panne en direction de Colmar, Mulhouse, Dijon ou Lyon à hauteur de la barrière de péage d'Ittenheim. Ne vous laissez pas surprendre à l'approche de ce secteur.
1: On the A355 near Strasbourg, there is a stationary vehicle towards Colmar and Mulhouse. Traffic safety officers are nearby.
2: Auf der A355 im Kreis Straßburg steht in Richtung Colmar und Mulhouse ein defektes Fahrzeug auf der Fahrbahn. Die Autobahnmeisterei ist im Einsatz.

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2: Bonjour, au moins 14 morts et 78 blessés après deux jours de frappes américaines sur l'Iran. Téhéran qui continue de répondre en visant plusieurs pays du Golfe. Des sirènes d'alerte retentissent à nouveau en ce moment à Manama, au Bahreïn. Dans le même temps, 15 millions de personnes, selon les autorités iraniennes, sont attendues dans la ville natale de l'ayatollah Ali Khamenei, où son inhumation est prévue aujourd'hui. En France, nouvelle journée de canicule avec des températures qui vont encore atteindre les 40 degrés ou les dépasser, notamment dans le sud du pays. C'est dans ce contexte que le Haut Conseil pour le climat publie aujourd'hui son rapport annuel. Il affirme que les politiques climatiques françaises restent insuffisantes et que le pays n'est pas prêt. Sur le front des incendies, il y a du mieux dans les Pyrénées-Orientales, même si le feu n'est toujours pas fixé. Le préfet vient d'annoncer que les habitants de 9 communes vont pouvoir regagner leur logement ce soir à partir de 18h. Dans le Cher, le feu qui menaçait un dépôt de munitions non loin de Bourges a été fixé, mais pas encore éteint. Les vacances démarrent tout juste, mais le gouvernement est déjà tourné vers la rentrée scolaire. Le ministre de l'Éducation nationale a annoncé ce matin qu'il y aura suffisamment de professeurs. 24 000 personnes ont été admises au concours d'enseignants cette année contre 16 000 l'année dernière. Édouard Geffray qui nuance toutefois qu'il ne peut pas garantir le remplacement d'un professeur absent dans les deux heures. Le sport et le football avec les premiers quarts de finale du Mondial 2026. France-Maroc, coup d'envoi à 22h. La question reste en suspens. Le milieu de terrain français Aurélien Tchouaméni sera-t-il présent? Réponse dans la journée. Du cyclisme avec la 6e étape du Tour de France, 186 km entre Pau et Gavarnie-Gèdre dans les Hautes-Pyrénées. Au programme, l'ascension du col du Tourmalet. Il est 11h, passé de 2 minutes à la fin de ce flash. L'infotrafic revient dans un instant et ce sera juste après votre météo. Cet après-midi, toujours du soleil et du ciel bleu, du vent sur le massif central et près de la Méditerranée et encore donc de la chaleur. Au maximum, 26 degrés à Bayonne, 28 à La Rochelle, 29 à Brest, 34 à Rennes et Paris, 35 à Tours et Bourges, 36 à Nantes, 37 à Nevers et Lyon, jusqu'à 40 degrés à Perpignan. Demain, soleil et chaleur encore, les températures resteront stables.
0: Vous contournez Strasbourg par l'ouest sur l'A355. À l'écoute du 107.7, vous savez tout de l'état du trafic. La circulation dans la région, on y revient dans quelques minutes.

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1: Trafic fluide actuellement sur la 355, le contournement ouest de Strasbourg, mais notez ce véhicule tombé en panne en direction de Colmar, Mulhouse, Dijon ou Lyon à hauteur de la barrière de péage d'Ittenheim. Ne vous laissez pas surprendre à l'approche de ce secteur.
2: On the A355 near Strasbourg, there is a stationary vehicle towards Colmar and Mulhouse. Traffic safety officers are nearby.
3: Auf der A355 im Kreis Straßburg steht in Richtung Colmar und Mulhouse ein defektes Fahrzeug auf der Fahrbahn. Die Autobahnmeisterei ist im Einsatz.
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1: Trafic fluide actuellement sur la 355, le contournement ouest de Strasbourg, mais notez ce véhicule tombé en panne en direction de Colmar, Mulhouse, Dijon ou Lyon à hauteur de la barrière de péage d'Ittenheim. Ne vous laissez pas surprendre à l'approche de ce secteur.
2: On the A355 near Strasbourg, there is a stationary vehicle towards Colmar and Mulhouse. Traffic safety officers are nearby.
3: Auf der A355 im Kreis Straßburg steht in Richtung Colmar und Mulhouse ein defektes Fahrzeug auf der Fahrbahn. Die Autobahnmeisterei ist im Einsatz.

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1: Trafic fluide actuellement sur la 355, le contournement ouest de Strasbourg, mais notez ce véhicule tombé en panne en direction de Colmar, Mulhouse, Dijon ou Lyon à hauteur de la barrière de péage d'Ittenheim. Ne vous laissez pas surprendre à l'approche de ce secteur.
2: On the A355 near Strasbourg, there is a stationary vehicle towards Colmar and Mulhouse. Traffic safety officers are nearby.
3: Auf der A355 im Kreis Straßburg steht in Richtung Colmar und Mulhouse ein defektes Fahrzeug auf der Fahrbahn. Die Autobahnmeisterei ist im Einsatz.
4: 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Les aires de repos et de service sont là pour ça. On continue, nous, en musique. Rendez-vous dans une dizaine de minutes, à peine, pour un nouveau point trafic avec la rédaction du 107.7.

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2: Bienvenue sur Radio Vinci Autoroute dans ce nouveau quart d'heure de la musique pour vous accompagner. L'essentiel de l'info ici et ailleurs, la météo et d'abord un point complet sur le trafic.
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3: Trafic fluide actuellement sur la 355, le contournement ouest de Strasbourg, mais notez ce véhicule tombé en panne en direction de Colmar, Mulhouse, Dijon ou Lyon à hauteur de la barrière de péage d'Ittenheim. Ne vous laissez pas surprendre à l'approche de ce secteur.
4: On the A355 near Strasbourg, there is a stationary vehicle towards Colmar and Mulhouse. Traffic safety officers are nearby.
5: Auf der A355 im Kreis Straßburg steht in Richtung Colmar und Mulhouse ein defektes Fahrzeug auf der Fahrbahn. Die Autobahnmeisterei ist im Einsatz.

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2: Bonjour, à la une à la mi-journée, nous venons de l'apprendre, la chanteuse britannique Bonnie Tyler est morte. Parmi ses titres célèbres, un Total Eclipse of the Heart, sorti en 1983, ou It's a Heartache en 1977. C'est dans un hôpital au Portugal où elle était soignée pour maladie qu'elle est décédée hier. Elle avait 75 ans. Le 107.7 lui rendra hommage dans quelques minutes. Les États-Unis et l'Iran se rendent coup pour coup depuis deux jours, éloignant les espoirs de paix. Les frappes américaines ont déjà fait 14 morts et 78 blessés, selon un bilan provisoire des autorités iraniennes. Téhéran qui accuse ce midi l'armée américaine de viser des infrastructures civiles. Les gardiens de la révolution qui en réponse ont visé plusieurs pays du Golfe. Plusieurs explosions ont été entendues ce matin au Bahreïn, au Koweït. Au moins une personne a été blessée. En France, le préfet des Pyrénées-Orientales annonce ce matin que la situation s'améliore sur le front des incendies, même s'il n'est pas encore fixé. Les habitants de 9 communes vont pouvoir regagner leur logement à partir de ce soir 18h. Le département de l'Indre connaît lui l'un de ses plus importants incendies de son histoire, avec 700 hectares déjà partis en fumée dans le secteur de la Brenne, entre Châtellerault et Châteauroux. Les pompiers disent toutefois que la tête de feu est fixée ce matin. Le sport et le football, avec les premiers quarts de finale du Mondial 2026, France-Maroc, coup d'envoi à 22h. Les Bleus, qui ont en face d'eux une équipe difficile et qui maîtrise son sujet. Le Maroc, dernier vainqueur de la Coupe d'Afrique des Nations. Du cyclisme avec la 6e étape du Tour de France, 186 km entre Pau et Gèdre, dans les Hautes-Pyrénées, au programme l'ascension du Tourmalet. Enfin, Bormes-les-Mimosas, dont le Var a été élu hier village préféré des Français. L'émission du même nom, présentée par Stéphane Bern, est devenue en 15 ans une référence. Chaque lauréat a chaque fois connu une forte hausse de fréquentation touristique. Il est midi, passé de 2 minutes, c'est la fin de ce flash. L'infotrafic revient dans un instant, juste après votre météo. Ça va être simple, du côté de votre ciel évidemment, avec du beau temps qui vous attend toute la journée, mais aussi donc de fortes chaleurs. Au maximum 26 de prévu à Biarritz, 28 à Rochefort, 29 à Quimper, 34 au Mont-Saint-Michel et à Paris, 35 à Orléans, 36 à La Roche-sur-Yon, 37 à Poitiers, Vichy et Villeurbanne, 38 à Albi, 40 degrés du côté de Béziers et localement plus.
0: 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Vous saurez ça dans quelques minutes.

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1: Vous voyagez à l'écoute du 107.7 sur la 355 qui vous permet de contourner Strasbourg par l'ouest. Vous arrivez de Colmar, Sélestat, Molsheim, Haguenau, Brumath ou encore Metz. Eh bien, sachez que le trafic est fluide.
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0: 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Nous reparlons de vos conditions de circulation après les tubes d'hier et d'aujourd'hui.
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1: Au cœur de la région Grand Est, vous passez à l'ouest de Strasbourg via l'A355. Autoroute fluide, aussi bien direction Paris-Metz, Karlsruhe que direction Colmar et Mulhouse. 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

0: Bienvenue à Madrid, sous le soleil espagnol, entre villa luxueuse, soirée qui s'étire jusqu'à l'aube et les couloirs feutrés d'un lycée pas comme les autres.
1: Les élèves de ce lycée sont les leaders de demain.
2: C'est vous les nouveaux ? Je vous souhaite bonne chance, vous en aurez besoin.
0: Elite, c'est l'histoire d'élèves de Las Encinas, une école prestigieuse où se croisent héritiers, nouveaux arrivants et secrets bien gardés.
3: Bonjour, je m'appelle Samuel.
4: Qu'est-ce qu'il dit, le serveur ?
3: Ça va avec les bourges ?
5: Il traite bien ?
3: Ouais.
6: Si y en a un qui t'emmerde, tu casses la gueule, moi.
7: Est-ce que nous sommes vraiment ce que les autres pensent que nous sommes ? Ou est-ce qu'ils voient seulement notre meilleur profil ?
0: Entre fêtes sur les toits madrilènes, virées nocturnes et piscines à débordement, la série transforme la capitale espagnole en terrain de jeu vibrant et contrasté. Madrid devient presque un personnage à part entière entre quartiers populaires et lieux huppés.
2: Bienvenue, Narco Barbie.
8: Ça va être la fête du siècle.
9: Tu vas jamais sortir avec elle, est-ce que tu m'entends ?
10: Nous, on est que des gosses. On sait pas ce qu'on fait la plupart du temps.
0: Avec ses intrigues et ses paysages urbains, Elite donne des envies d'escapade, de chaleur et de nuits sans fin au cœur de l'Espagne. Une série à découvrir, à redécouvrir sur Netflix.
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1: À l'ouest de Strasbourg, sur l'A355, pas d'incident à signaler. C'est un trafic fluide au cœur de cette agglomération strasbourgeoise. Vous traversez l'Alsace par l'A355. Le 177 revient pour vous sur le trafic chaque quart d'heure. Et vous le savez, à chaque nouvelle difficulté rencontrée sur la route, nous n'hésitons pas à interrompre nos programmes. Prochain point trafic dans une poignée de minutes.

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1: Merci d'écouter Radio Vinci Autoroute au programme de ce nouveau quart d'heure de la musique, le point sur l'actualité nationale et internationale, la météo et tout de suite le trafic.
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1: Ça roule correctement en ce moment sur le contournement ouest de Strasbourg, vers le nord comme vers le sud de l'Alsace. Trafic fluide sur la 355.

0: Merci d'être avec nous. Bonne route. Tout de suite, l'actu nationale et internationale, puis votre météo.
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2: Bonjour, à la une à la mi-journée, c'est dans un contexte de la reprise de frappes américaines et iraniennes que se déroule aujourd'hui l'inhumation de l'ayatollah Khamenei, tué en février dernier par un bombardement israélo-américain. Une foule immense s'est rassemblée pour assister à la dernière partie de l'hommage et qui se veut une démonstration de force alors que les États-Unis ont encore visé 90 cibles la nuit dernière. Ce matin, le ministre français des Affaires étrangères, Jean-Noël Barrot, a pointé du doigt la responsabilité du régime iranien dans ce qui s'appelle à une reprise du conflit entre Téhéran et Washington. Nous avons appris ce matin la mort de la chanteuse britannique Bonnie Tyler. À l'âge de 75 ans, elle est décédée dans un hôpital du Portugal où elle était soignée pour maladie. L'un de ses plus gros succès aura été Total Eclipse of the Heart en 1983. Le 107.7 lui en rend hommage dans quelques minutes. En France, face à la canicule qui s'étend, l'Association des médecins urgentistes de France réclame aujourd'hui l'annulation ou le report des compétitions sportives exigeantes prévues en extérieur partout en France dans les prochains jours. Il s'agit selon elle de prévenir les drames évitables et préserver le système de soins. L'association qui demande par exemple l'annulation d'un triathlon de 70 km prévu à Versailles. Le projet de loi voté cette semaine à l'Assemblée nationale et qui inclut la présomption de légitime défense pour les forces de l'ordre continue de susciter les protestations. Une pétition lancée sur le site internet de l'Assemblée nationale vient de dépasser la barre symbolique des 500 000 signatures, ce qui pourrait déclencher un nouveau débat au Palais Bourbon. À quelques heures du coup d'envoi du quart de finale entre la France et le Maroc dans le Mondial 2026, le ministère de l'Intérieur dit s'attendre à des rassemblements importants dans plusieurs villes. À Paris, la place de l'Étoile sera fermée toute la nuit dès 22h. 20 000 policiers et gendarmes sur tout le pays seront mobilisés, dont 8 000 à Paris. En cyclisme, les coureurs du Tour de France viennent de s'élancer dans la 6e étape, 186 km entre Pau et Gavarnie. Varny-Gèdre dans les Hautes-Pyrénées. 13h02, bon appétit si vous faites la pause ou si vous vous apprêtez à la faire. L'infotrafic revient dans un instant, juste après votre météo. Ça va être simple, hein, du côté de votre ciel, c'est du soleil et du ciel bleu absolument partout et des températures qui en revanche restent très chaudes. Au maximum cet après-midi, 26 à Bayonne, 28 à La Rochelle, 29 à Brest, 34 degrés à Rennes et Paris, 35 à Tours et Bourges, 36 degrés de prévu du côté de Nantes. On attend également 30 degrés à Strasbourg, 37 à Limoges, 38 à Toulouse, 40 à Perpignan.
0: 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Et plus, si le trafic le nécessite. Et entre chaque infotrafic, la musique vous accompagne. Bonne route.

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1: L'infotrafic, comme chaque quart d'heure sur le 107.7 avec une A355 où ça roule bien, que vous arriviez notamment de Mulhouse, Colmar, Paris, Metz ou Nancy.
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0: Vous êtes à proximité de Strasbourg sur l'A355. Bonne route à tous. Nous nous intéressons à l'état du trafic très vite. En attendant, un peu de musique sur le 107.7.
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1: Circulation fluide à l'ouest de Strasbourg. En effet, ça roule bien dans les deux sens de la 355.

0: Cet été en Alsace, laissez-vous emporter par deux expériences artistiques incontournables. À Strasbourg, pour commencer, la majestueuse cathédrale s'illumine chaque soir dès le coucher du soleil. Un spectacle de jeu de lumière fascinant qui révèle toute la richesse de sa façade jusqu'à minuit. Un moment magique qui attire chaque année des milliers de spectateurs. Sinon, direction Mulhouse pour le festival Scène de rue. Pendant 4 jours, la ville devient une véritable scène à ciel ouvert pour cette semaine et ce week-end. Théâtre, danse, cirque et performances investissent les rues, portées par une vingtaine de compagnies. Poétique, festif et accessible à tous, ce festival promet émotion, surprise et créativité. Deux rendez-vous estivaux pour rêver et vibrer en Alsace.
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1: Vous empruntez la 355, 25 km d'autoroute à l'ouest de Strasbourg, où la circulation s'écoule sans incident, et ce dans les deux sens de circulation. Vous contournez Strasbourg par l'ouest sur la 355. À l'écoute du 107.7, vous savez tout de l'état du trafic. La circulation dans la région, on y revient dans quelques minutes.

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1: Vous êtes sur Radio Vinci Autoroute, bienvenue dans ce nouveau quart d'heure info nationale et internationale, météo, musique et bien sûr vos conditions de circulation tout de suite.
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1: Vous voyagez à l'écoute du 107.7 sur la 355 qui vous permet de contourner Strasbourg par l'ouest. Vous arrivez de Colmar, Célestat, Molsheim, Haguenau, Brumath ou encore Metz. Eh bien, sachez que le trafic est fluide.

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2: Bonjour, les États-Unis et l'Iran se rendent coup pour coup depuis deux jours, éloignant les espoirs de paix. Les frappes américaines ont déjà fait 14 morts et 78 blessés, selon un bilan provisoire des autorités iraniennes. Téhéran qui accuse ce midi l'armée américaine de viser des infrastructures civiles. Les gardiens de la révolution qui en réponse ont visé plusieurs pays du Golfe. Et il y a quelques minutes, la Jordanie a indiqué que plusieurs missiles aériens ont pénétré son espace. Ils ont été interceptés. En Chine, un incendie très grave ravage une usine de chaussures dans l'est du pays. Le président chinois Xi Jinping s'est lui-même exprimé sur ce drame et évoque de lourdes pertes humaines, sans donner pour l'instant un premier bilan. Il a par ailleurs demandé que les strictes responsabilités soient établies. La chanteuse britannique Bonnie Tyler est morte. C'est dans un hôpital au Portugal où elle était soignée pour maladie qu'elle est décédée hier. Elle avait 75 ans. 325 départs de feu ont été enregistrés pour la seule journée d'hier en France, annonce le ministre de l'Intérieur. Certains d'entre eux ne sont toujours pas fixés, comme dans la Drôme où 3000 hectares ont été détruits. Une majorité du pays reste en vigilance orange pour canicule. Les 40 degrés vont encore être atteints cet après-midi dans le sud. Ce midi, Météo France prévient que cet épisode va durer au moins jusqu'au 14 juillet. Et à propos de la fête nationale, si vous aviez prévu de vous rendre au défilé du 14 juillet à Paris sur les Champs-Élysées, il faudra penser à réserver. Oui, inscription obligatoire pour la première fois. La préfecture justifie cette décision par mesure de sécurité liée à la présence de nombreux chefs d'État étrangers. Le sport et le football avec les premiers quarts de finale du Mondial 2026, France-Maroc, coup d'envoi à 22h. Et toujours cette même question, est-ce que le milieu de terrain français Aurélien Tchouaméni sera présent? Du cyclisme avec la 6e étape du Tour de France, 186 km entre Vaud et les Hautes-Pyrénées, au programme l'ascension du Tourmalet. Il est 14h, passé de 2 minutes, c'est la fin de ce flash. L'infotrafic revient dans un instant, ce sera juste après votre météo. Cet après-midi, toujours du soleil et du ciel bleu, du vent sur le massif central et près de la Méditerranée, et encore de la chaleur avec au maximum 26 degrés à Biarritz, 28 à Rochefort, 29 à Quimper, 34 à Laval-et-Paris, 35 à Orléans, 36 à La Roche-sur-Yon, 37 à Poitiers, Nevers, 38 à Toulouse, 40 degrés à Perpignan et localement même plus.
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0: 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On continue, nous, en musique. Rendez-vous dans une dizaine de minutes, à peine, pour un nouveau point trafic avec la rédaction du 107.7.
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1: À l'ouest de Strasbourg, sur l'A355, pas d'incident à signaler. C'est un trafic fluide au cœur de cette agglomération strasbourgeoise.

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1: Ça roule correctement en ce moment sur le contournement ouest de Strasbourg, vers le nord comme vers le sud de l'Alsace. Trafic fluide sur la 355. La musique et le trafic à l'honneur sur le 107.7. 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Vous saurez ça dans quelques minutes.

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1: Merci de rester à l'écoute de Radio Vinci Autoroute. Dans les prochaines minutes, votre dose de musique, un tour d'horizon de l'actualité nationale et internationale, la météo et maintenant le point sur le trafic.
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1: Circulation fluide à l'ouest de Strasbourg. En effet, ça roule bien dans les deux sens de l'A355. Mais si vous apercevez les services de sécurité en intervention, décalez-vous sur la voie opposée pour passer en toute sécurité.

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2: Bonjour, au moins 14 morts et 78 blessés après 2 jours de frappes américaines sur l'Iran. Téhéran qui continue de répondre en visant plusieurs pays du Golfe. Dans le même temps, 15 millions de personnes, selon les autorités iraniennes, sont attendues dans la ville natale de l'ayatollah Ali Khamenei, où son inhumation se déroule en ce moment. En Chine, le président chinois évoque de lourdes pertes humaines après un très grave incendie qui a ravagé une usine de chaussures dans le sud du pays. En France, le préfet des Pyrénées-Orientales annonce ce matin que la situation s'améliore sur le front des incendies. Même s'il n'est pas encore fixé, les habitants de 9 communes vont pouvoir regagner leur logement à partir de ce soir 18h. Le département de l'Indre, qui lui connaît l'un de ses plus importants incendies de son histoire, avec 700 hectares déjà partis en fumée dans le secteur de la Brenne, entre Châtellerault et Châteauroux, les pompiers disent toutefois que la tête de feu est fixée. La contrôleure générale des prisons dénonce dans un rapport publié aujourd'hui des violences systémiques commises sur des détenus au sein de la prison de haute sécurité de Condé-sur-Sarthe dans l'Orne, évoquant un sentiment d'impunité ressenti par les prisonniers. Elle a transmis des recommandations en urgence au ministre de la Justice. Nous avons appris ce matin la mort de la chanteuse britannique Bonnie Tyler à l'âge de 75 ans. Elle est décédée dans un hôpital au Portugal où elle était soignée pour maladie. L'un de ses plus gros succès aura été Total Eclipse of the Heart en 1983. À quelques heures du coup d'envoi du quart de finale entre la France et le Maroc dans le monde 2026. Le ministère de l'Intérieur dit s'attendre à des rassemblements importants dans plusieurs villes. À Paris, la place de l'Étoile sera fermée toute la nuit dès 22h. 20 000 policiers et gendarmes seront présents sur tout le pays, dont 8 000 à Paris. En cyclisme, les coureurs du Tour de France se sont élancés dans la 6e étape, 186 km entre Pau et Gavarnie-Gèdre dans les Hautes-Pyrénées. Il est 15h, passé de 2 minutes, c'est la fin de ce flash. Dans une heure, pour l'actualité, vous retrouverez Marine Gibert. Pour l'instant, place à vos conditions de circulation. Ce sera juste après votre météo. Pas de surprise, hein, du côté du ciel, toujours du soleil et du ciel bleu, du vent sur le massif central et près de la Méditerranée, et encore de la chaleur, hein, au maximum 26 degrés à Bayonne, 28 à La Rochelle, 29 à Brest, 30 à Strasbourg, 34 à Rennes et Paris, 35 à Tours, 36 à Nantes, 37 à Limoges, Nevers et Lyon, 38 degrés à Toulouse et jusqu'à 40 degrés encore à Perpignan. Localement, ça pourrait même atteindre les 41-42. Demain, soleil et chaleur, les températures resteront stables.
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1: L'infotrafic, comme chaque quart d'heure sur le 107.7 avec une A355 où ça roule bien, que vous arriviez notamment de Mulhouse, Colmar, Paris, Metz ou Nancy.
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0: Vous traversez l'Alsace par l'A355. Le 107.7 revient pour vous sur le trafic chaque quart d'heure. Et vous le savez, à chaque nouvelle difficulté rencontrée sur la route, nous n'hésitons pas à interrompre nos programmes. Prochain point trafic dans une poignée de minutes.
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1: Vous empruntez la 355, 25 km d'autoroute à l'ouest de Strasbourg, où la circulation s'écoule sans incident, et ce dans les deux sens de circulation.

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1: Cœur de la région Grand Est, vous passez à l'ouest de Strasbourg via l'A355, autoroute fluide aussi bien direction Paris-Metz, Karlsruhe que direction Colmar et Mulhouse. 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Et entre chaque infotrafic, la musique vous accompagne. 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
1: Merci d'avoir choisi Radio Vinci Autoroute, votre programme pour les 15 prochaines minutes de la musique, l'essentiel de l'actualité en France et dans le monde, la météo, et on commence par le trafic.
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1: Vous roulez à l'ouest de Strasbourg sur l'A355, pas d'incident à signaler. C'est un trafic fluide au cœur de cette agglomération strasbourgeoise.

0: 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On fait maintenant un tour d'horizon de l'actualité et des prévisions météo.
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2: Bonjour à toutes et à tous. Les très fortes chaleurs qui sévissent en France depuis le 4 juillet devraient encore durer au moins jusqu'au mardi 14 juillet, prévient Météo France, avant une possible baisse progressive des températures venant de l'ouest. Ce jeudi, on rappelle en tout cas que 72 départements, soit la grande majorité du territoire, sont placés en alerte orange canicule, alors que les fortes chaleurs sont en train de gagner du terrain vers le nord et l'est. La canicule qui rime avec feu de forêt, le ministre de l'Intérieur Laurent Nunez fait savoir qu'hier, plus de 325 départs de feu ont été enregistrés en France. Drôme, Pyrénées-Orientales, Hérault, Cher, Loir-et-Cher, Haute-Loire, Gard, Aude, Indre ou Ardèche. Beaucoup d'autres départements sont aussi touchés aujourd'hui, a-t-il listé dans un message sur X. En parallèle, le préfet des Pyrénées-Orientales a annoncé dans la matinée que la situation était en train de s'améliorer sur le front du gigantesque feu qui a parcouru près de 5000 hectares dans le département. Même s'il n'est pas encore fixé, les habitants de 9 communes vont pouvoir regagner leur logement à partir de ce soir. La reprise des hostilités au Moyen-Orient n'a pour l'instant que des conséquences très modérées sur la hausse des prix des carburants. C'est en tout cas ce qu'affirme l'Union française des industries pétrolières, notant une hausse du prix du sans-plomb de 3 centimes et de 4 centimes pour le gazole. Également à la une ce jeudi, la mort de la chanteuse britannique Bonnie Tyler à l'âge de 75 ans. Elle est décédée dans un hôpital du Portugal où elle était soignée. Depuis quelques temps, l'un de ses plus gros succès aura été Total Eclipse of the Heart. C'était en 1983. À quelques heures du coup d'envoi du quart de finale entre la France et le Maroc dans le Mondial de foot 2026, le ministère de l'Intérieur dit s'attendre à des rassemblements importants dans plusieurs villes de France. À Paris, la place de l'Étoile sera fermée toute la nuit à partir de 22h. 20 000 policiers et gendarmes sur tout le pays, dont 8 000 seront déployés à Paris. En cyclisme, Emmanuel Macron, ça y est, est arrivé sur le Tour de France où il va suivre la fin de la 6e étape à bord de la voiture du directeur du Tour, Christian Prudhomme. Les coureurs, eux, viennent de débuter la très difficile ascension du mythique Tourmalet dans les Pyrénées. Il reste 50 km de course avant l'arrivée. 16h02, c'est la fin de ce flash. Très bel après-midi à l'écoute du 107.7. Dans un instant, le retour du trafic. Ce sera juste après la météo. Pas vraiment de surprise pour la météo, vous l'avez entendu, les chaleurs sont toujours la principale information à retenir, les fortes chaleurs qui vont durer encore jusqu'au 14 juillet avec cet après-midi un grand soleil, un grand ciel bleu du nord au sud avec un petit peu de vent quand même sur le massif central et près de la Méditerranée. Côté température, il fait en ce moment 28 à La Rochelle, 29 à Brest, 34 à Rennes et à Paris, 35 à Tours. Du côté de Bourges, également 35 degrés, 36 à Nantes, 37 à Limoges, Nevers ou Lyon, jusqu'à 38 à Toulouse, 40 à Perpignan. Demain, soleil et chaleur et les températures devraient rester stables.
3: Des pauses régulières le long de votre parcours, c'est indispensable pour rester bien concentré sur votre conduite. Les aires de repos et de service sont là pour ça. On continue, nous, en musique. Rendez-vous dans une dizaine de minutes, à peine, pour un nouveau point trafic avec la rédaction du 107.7.

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1: Vous voyagez à l'écoute du 107.7 sur la 355 qui vous permet de contourner Strasbourg par l'ouest. Vous arrivez de Colmar, Sélestat, Molsheim, Haguenau, Brumath ou encore Metz. Eh bien, sachez que le trafic est fluide.
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0: Vous contournez Strasbourg par l'ouest sur l'A355. À l'écoute du 107.7, vous savez tout de l'état du trafic, la circulation dans la région. On y revient dans quelques minutes.
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1: Ça roule correctement en ce moment sur le contournement ouest de Strasbourg, vers le nord comme vers le sud de l'Alsace. Trafic fluide sur la 355.

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1: Circulation fluide à l'ouest de Strasbourg. En effet, ça roule bien dans les deux sens de l'A355. Mais si vous apercevez les services de sécurité en intervention, décalez-vous sur la voie opposée pour passer en toute sécurité. Le 177, c'est la garantie de rouler en toute sécurité sur le contournement ouest de Strasbourg. Nous reparlons de vos conditions de circulation après les tubes d'hier et d'aujourd'hui.

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1: Vous êtes bien sur Radio Vinci Autoroute, le programme des prochaines minutes, de la musique, les grands titres de l'actu du jour, la météo et tout de suite un point sur le trafic.
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2: Fin d'après-midi, début de soirée, c'est toujours un moment avec un petit peu plus de monde sur la route. Cela dit, ça roule bien actuellement sur la 355, que vous suiviez les directions de Paris-Metz, Karlsruhe ou de Colmar et Mulhouse.

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2: Bonjour à toutes et à tous. L'Iran affirme avoir bombardé la base aérienne d'Azraq en Jordanie, qui abrite des unités américaines. Si les terroristes américains répètent leur agression, aucune base dans la région ne sera à l'abri de nos tirs, mettent en garde les gardiens de la Révolution dans un communiqué. La base d'Azraq est l'une des plus importantes de la force aérienne jordanienne. Elle est située à une centaine de kilomètres à l'est d'Amman. L'armée jordanienne qui affirme toutefois que cette attaque iranienne n'a fait ni victime ni dégâts. La reprise des hostilités au Moyen-Orient n'a pour l'instant que des conséquences très modérées sur la hausse des prix des carburants. C'est en tout cas ce qu'affirme l'Union française des industries pétrolières, notant une hausse du prix du sans-plomb de 3 centimes et de 4 centimes pour le gazole. Les très fortes chaleurs qui sévissent en France depuis le 4 juillet devraient encore durer au moins jusqu'au 14 juillet, prévient Météo France, avant une possible baisse progressive des températures qui arrivera par l'ouest. Aujourd'hui, on rappelle que 72 départements sont placés en alerte orange canicule, alors que les fortes chaleurs gagnent encore du terrain vers le nord et l'est. Demain, plusieurs départements devraient passer en vigilance rouge, annonce Météo France. Le préfet des Pyrénées-Orientales annonce que la situation s'améliore sur le front des incendies, même si le gigantesque feu qui ravage le département n'a pas encore été fixé. Les habitants de 9 communes devraient pouvoir regagner leur logement à partir de ce soir. Le département de l'Indre connaît lui aussi l'un de ses plus importants incendies depuis son histoire, avec 700 hectares déjà partis en fumée dans le secteur de la Brenne, entre Châtellerault et Châteauroux. Les pompiers disent toutefois que la tête de feu est fixée. On passe au sport sur le Tour de France. C'est aujourd'hui la première grande étape de montagne et le Slovène Tadej Pogacar est passé en tête en haut du Tourmalet. Il est maintenant tout près de s'imposer à quelques kilomètres seulement de la fin de l'étape et il a quasiment 2 minutes d'avance sur son poursuivant Jonas Vingegaard. En foot, plus que quelques heures avant le premier quart de finale de la compétition, le très attendu France-Maroc, l'équipe de France qui va se frotter ce soir un adversaire de taille, coup d'envoi à 22h. 17h02, c'est la fin de ce flash. Excellente fin d'après-midi à l'écoute du 107.7. Dans un instant, le trafic après votre météo. Avec toujours du ciel bleu, du soleil et de la chaleur au programme. Cet après-midi, il y a un tout petit peu de vent sur le massif central et près de la Méditerranée, mais sinon l'atmosphère reste lourde et les températures qui vont continuer de grimper avec même dans l'ouest demain, plusieurs départements qui vont passer en vigilance rouge. D'après Météo France, il devrait y avoir 9 départements de la Bretagne et des Pays de la Loire en vigilance rouge demain, avec donc des températures, vous l'avez deviné, qui seront encore une fois très élevées. Il fera demain dans l'après-midi 29 du côté de Cherbourg, 32 à Strasbourg, 33 attendu à Brest, jusqu'à 36 en région parisienne ou encore dans le centre du côté de Tours, 37 attendu à Bourges, 38 à Nantes et 37 degrés du côté de Bordeaux ou de Limoges.
0: Comment ça roule à l'ouest de Strasbourg sur la 355 en cette fin de journée? Vous le saurez dans un instant sur le 107.7 après un peu de musique.

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1: À cette heure-ci, aucun accident ni bouchon. Vous qui traversez l'ouest de l'agglomération de Strasbourg, vous roulez bien sur l'A355 vers le nord comme vers le sud.
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0: Retour à vos conditions de circulation dès que le trafic l'exige. Le trafic, vous le savez, c'est notre priorité sur le 107.7. C'est pour ça qu'on y revient en cette fin d'après-midi, après un peu de musique.
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0: Envie d'évasion en famille cet été en Alsace? 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Entièrement inspiré de l'univers de Saint-Exupéry, ce parc unique vous embarque entre ciel et terre sur plus de 24 hectares de nature. Au programme, 34 attractions et animations pour petits et grands, avec notamment un spectacle ballon captif qui vous élève à 150 mètres de hauteur. Sensations douces, cinéma 4D, trampoline et rencontres avec les animaux. Un vrai retour en enfance garanti. En parlant des animaux, depuis notre plaine d'Alsace, vous allez pouvoir partir sur les hauteurs des Vosges pour une expérience encore plus nature. 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
1: Une traversée de l'Alsace calme malgré la fin de journée. L'autoroute A355 reste fluide, direction le nord vers l'A4, Paris, Metz et Karlsruhe. Et direction le sud, également direction Colmar et Mulhouse. 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
1: Bonsoir à tous, merci d'écouter Radio Vinci Autoroute. Au programme des prochaines minutes, de la musique, l'essentiel de l'actualité nationale et internationale, la météo et tout de suite le point sur le trafic.
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1: Trafic fluide en cette heure de pointe sur l'A355 pour vous qui contournez Strasbourg par l'ouest. Pas d'incident à signaler direction Paris, Metz, Nancy, Colmar et Mulhouse.

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2: Bonjour à toutes et à tous. 9 départements de l'Ouest placés en vigilance rouge canicule par Météo France à partir de demain midi, principalement en Bretagne et dans les Pays de la Loire. 76 autres seront en orange. La chaleur continue de s'étendre et de s'intensifier. Météo France qui précise aussi que cet épisode caniculaire va durer au moins jusqu'au 14 juillet. Ces fortes chaleurs privilégient les incendies. Partout en France, les pompiers sont aux prises avec des feux précoces et dévastateurs. Le gigantesque incendie des Pyrénées-Orientales a parcouru plus de 4900 hectares en 4 jours et n'est toujours pas fixé ce soir. 3 nouveaux départs de feu ont été signalés cet après-midi près de Perpignan. Dans le reste de l'actualité, la pétition contre le projet de loi introduisant une présomption d'usage légitime des armes à feu par les forces de l'ordre a dépassé aujourd'hui les 500 000 signatures. Le texte adopté hier à l'Assemblée stipule, on le rappelle, que lorsqu'ils font usage de leurs armes, les policiers et les gendarmes sont présumés avoir agi dans le cadre de la loi. La pétition argue que la France compte le plus grand nombre de personnes tuées ou blessées par des agents de la force publique dans l'Union européenne. Le chef de la diplomatie iranienne met en garde les États-Unis contre toute nouvelle initiative militaire. Les dernières attaques américaines sur l'Iran constituent selon lui une violation manifeste de la charte des États-Unis. Ces attaques américaines ont fait 17 morts et 93 blessés en Iran depuis la reprise des hostilités. C'était dans la nuit de mardi à mercredi. On passe au sport. En cyclisme, Tadej Pogacar remporte la 6e étape du Tour à Gavarnie-Gèdre dans les Hautes-Pyrénées. Il récupère le maillot jaune et assomme ainsi la grande boucle. C'est la 23e étape d'un tour qu'il remporte, la 2e sur cette édition, et ce au terme d'un raid solitaire de 43 kilomètres. En foot, plus que quelques heures avant le premier quart de finale de la compétition, le très attendu France-Maroc contre les Marocains, l'équipe de France va faire face à un adversaire de taille. Le coup d'envoi, c'est à 22h. 18h passées de 2 minutes, c'est la fin de ce flash. Excellente soirée sur le 107.7. À suivre dans un instant le trafic, juste après la météo. Météo toujours estivale et toujours caniculaire, même sur une grande partie du pays, avec cet après-midi le ciel qui était très dégagé et un soleil de plomb pour tout le monde. Demain, ce sera le même scénario, vous l'avez compris, avec ces vigilances rouges qui vont concerner l'ouest du pays, la Bretagne et les Pays de la Loire en premier lieu. Et il fera encore très chaud avec demain dans l'après-midi, 29 attendus du côté de Cherbourg, il fera 32 à Strasbourg, 33 à Brest, jusqu'à 33 degrés également à La Rochelle, 35 attendus à Bordeaux, 36 en région parisienne ainsi que dans le centre à Tours, 37 à Bourges et 38 donc en Loire-Atlantique du côté de Nantes. Ça fait partie des départements qui seront placés en vigilance rouge demain.
0: La traversée de l'Alsace en musique avec le 107.7 et un retour au trafic dès que vos conditions de circulation le nécessitent. Nous y revenons justement après quelques kilomètres en musique.

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1: Fin d'après-midi, début de soirée, c'est toujours un moment avec un petit peu plus de monde sur la route. Cela dit, ça roule bien actuellement sur la 355, que vous suiviez les directions de Paris-Metz, Karlsruhe ou de Colmar et Mulhouse.
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0: La musique est toujours au rendez-vous sur l'antenne du 107.7, mais le trafic aussi, vous le savez. Justement, retour aux conditions de circulation de cette fin de journée dans quelques minutes.
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1: Il n'y a à cette heure-ci aucun accident ni bouchon. Vous qui traversez l'ouest de l'agglomération de Strasbourg, vous roulez bien sur l'A355 vers le nord comme vers le sud.

0: Bienvenue à Madrid, sous le soleil espagnol, entre villa luxueuse, soirée qui s'étire jusqu'à l'aube et les couloirs feutrés d'un lycée pas comme les autres.
1: Les élèves de ce lycée sont les leaders de demain.
2: C'est vous les nouveaux ? Je vous souhaite bonne chance, vous en aurez besoin.
0: Elite, c'est l'histoire d'élèves de Las Encinas, une école prestigieuse où se croisent héritiers, nouveaux arrivants et secrets bien gardés.
3: Bonjour, je m'appelle Samuel.
4: Qu'est-ce qu'il dit le serveur ?
3: Ça va avec les bourges ? Il te traite bien ?
4: Ouais.
3: S'il y en a un qui t'emmerde, tu casses la gueule, moi.
1: Est-ce que nous sommes vraiment ce que les autres pensent que nous sommes ? Ou est-ce qu'ils voient seulement notre meilleur profil ?
0: Entre fêtes sur les toits madrilènes, virées nocturnes et piscines à débordement, la série transforme la capitale espagnole en terrain de jeu vibrant et contrasté. Madrid devient presque un personnage à part entière entre quartiers populaires et lieux huppés.
2: Bienvenue, Narco Barbie.
5: Ça va être la fête du siècle.
6: Tu vas jamais sortir avec elle, est-ce que tu m'entends ?
7: Nous, on est que des gosses. On sait pas ce qu'on fait la plupart du temps.
0: Avec ses intrigues et ses paysages urbains, Elite donne des envies d'escapade, de chaleur et de nuit sans fin au cœur de l'Espagne. Une série à découvrir, à redécouvrir sur Netflix.
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1: Vous vous trouvez sur la 355, vous le savez, entre 17h et 20h, le trafic peut augmenter avec les sorties de bureau. Soyez attentifs, mais retenez que pour le moment, la circulation reste fluide à l'ouest de Strasbourg. Vous écoutez le 107.7 dans la plaine d'Alsace sur la 355. C'est le bon réflexe de cette fin de journée. Sachez que nous reparlons du trafic dans quelques minutes.

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2: Merci de nous rejoindre sur Radio Vinci Autoroute, le programme de ce nouveau quart d'heure. Les infos en français dans le monde, la météo, notre playlist. Mais d'abord, voyons ce qui se passe sur la route.
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2: Fin d'après-midi, début de soirée, c'est toujours un moment avec un petit peu plus de monde sur la route. Cela dit, ça roule bien actuellement sur la 355, que vous suiviez les directions de Paris-Metz, Karlsruhe ou de Colmar et Mulhouse.

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2: Bonsoir à toutes et à tous. 9 départements de l'Ouest placés en vigilance rouge canicule par Météo France à partir de demain midi, principalement en Bretagne et dans les Pays de la Loire. 76 autres départements seront en orange. La chaleur continue de s'étendre et de s'intensifier. Météo France qui précise aussi que cet épisode caniculaire va durer au moins jusqu'au 14 juillet. Ces fortes chaleurs privilégient les incendies. Partout en France, les pompiers sont en prise avec des feux précoces et dévastateurs. Le gigantesque incendie des Pyrénées-Orientales qui a parcouru plus de 4900 hectares en 4 jours n'est toujours pas fixé. 3 nouveaux départs de feu ont été signalés aujourd'hui dans la région de Perpignan. Dans le reste de l'actualité, la pétition contre le projet de loi introduisant une présomption d'usage légitime des armes à feu par les forces de l'ordre a dépassé aujourd'hui les 500 000 signatures. Ce texte adopté hier à l'Assemblée stipule, on le rappelle, que lorsqu'ils font usage de leurs armes, les policiers et les gendarmes sont présumés avoir agi dans le cadre de la loi. La pétition argue que la France compte le plus grand nombre de personnes tuées ou blessées par des agents de la force publique dans toute l'Union européenne. L'armée israélienne prête à attaquer l'Iran une troisième fois si nécessaire. C'est ce qu'a déclaré le ministre de la Défense israélien, Israël Katz, durant une cérémonie militaire. L'armée est en état d'alerte pour une reprise des combats afin de rétablir une supériorité aérienne et d'éliminer les menaces, a-t-il expliqué, en réaction à la reprise des hostilités entre l'Iran et les États-Unis. En cyclisme, Tadej Pogacar s'est imposé sur la 6e étape du Tour de France à Gavarnie-Gèdre dans les Hautes-Pyrénées et il a récupéré le maillot jaune. Il remporte ainsi sa 23e étape sur le Tour, la 2e cette année, et ce au terme d'un raid solitaire de 43 km. Et puis en football, plus que quelques heures avant le premier quart de finale de la compétition, la Coupe du Monde de foot, le très attendu France-Maroc. L'équipe de France qui se frotte ce soir à un adversaire de taille. Le coup d'envoi, c'est à 22h. Il est 19h02. Excellente soirée sur le 107.7. Dans un instant, le retour à vos conditions de circulation. Ce sera juste après la météo. Météo caniculaire, une fois encore ce jeudi, et ce sera le même programme, encore plus chaud pour l'ouest du pays pour la journée de demain vendredi, avec, vous l'avez compris, ces 9 départements de Bretagne et des Pays de la Loire qui basculent en rouge. Il y a le Morbihan, l'Ille-et-Vilaine, la Mayenne, la Sarthe, la Loire-Atlantique, le Maine-et-Loire, la Vendée, donc ça concerne vraiment les départements du nord et de l'ouest du pays, avec des températures qui devraient avoisiner les 38 degrés par exemple du côté de Nantes. Donc il va faire très chaud. Par contre, ça va baisser un petit peu par endroits, et notamment sur les littoraux où il y aura un petit peu de vent demain. Mais globalement, toujours ces fortes chaleurs. Prévoyez 29 degrés à Cherbourg, 32 à Strasbourg, 33 du côté de Brest. Il fera 33 aussi à La Rochelle. 35 attendu à Bordeaux, 36 à Paris et à Rennes, 36 également du côté de Tours, et donc 38, on le disait, en Loire-Atlantique à Nantes.
0: Comment ça roule à l'ouest de Strasbourg sur l'A355 en cette fin de journée? Vous le saurez dans un instant sur le 107.7 après un peu de musique.

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1: Une traversée de l'Alsace calme malgré la fin de journée. L'autoroute A355 reste fluide, direction le nord vers l'A4, Paris, Metz et Karlsruhe. Et direction le sud, également direction Colmar et Mulhouse.
2: 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On écoute ce même message en anglais.
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1: Il n'y a à cette heure-ci aucun accident ni bouchon. Vous qui traversez l'ouest de l'agglomération de Strasbourg, vous roulez bien sur l'A355 vers le nord comme vers le sud.

0: tous au parc.
1: Des décors cassés, des avions, des bateaux échoués, des avions écrasés. C'était chouette.
2: Et ça racontait une histoire particulière ?
3: Oui, c'était trois personnages qui ont disparu et il fallait les retrouver, tout ça. Et c'était vraiment très intéressant, ça.
4: Ça me fait vraiment penser qu'on est dans le triangle des Bermudes, genre, avec les rochers et tout.
2: Le mot est lâché. L'attraction phare du Futuroscope Mission Bermude, inaugurée en 2025, nous entraîne sur un bâton fou dans les eaux mystérieuses et bouillonnantes du fameux triangle des Bermudes, là où tant d'avions et de bateaux ont disparu.
1: Les décors sont très beaux, ils ont vraiment bien travaillé sur les décors.
2: Les décors, c'est Olivier Héral, directeur de création du Futuroscope, et son équipe qui les ont imaginés.
5: Nous, sur la partie décors, c'est un vrai challenge qui a été fait, parce qu'il a fallu qu'on achète des avions à des collectionneurs, il a fallu qu'on construise tous ces rochers en béton sculpté, il a fallu qu'on reconstitue tout un camp de base. Donc voilà, ça a été un nouveau défi aussi pour le Futuroscope en termes de thématisation et de décors. Et quand on écoute les premiers visiteurs, on sait que c'est plutôt réussi et on en est très fiers.
2: 25 millions d'euros de budget pour Mission Bermude, qui se hisse en tête niveau satisfaction des 40 attractions et spectacles du parc. Mais le Futuroscope, vous le savez, c'est maintenant un deuxième parc, l'Aquascope, un parc de l'image aquatique de 6000 mètres carrés. Nous y sommes.
6: J'aime bien les images dans l'eau.
2: Qu'est-ce que c'était qu'il y avait comme image dans l'eau, tu te souviens?
6: Un grand calamar ou je sais pas, une pieuvre. Il y avait des murs la nuit. Et le soleil.
2: C'est très très beau. T'avais déjà vu ça dans une piscine avant ?
6: Non.
2: Et oui, on n'avait jamais vu ça dans une piscine, encore moins dans un parc aquatique. Des projections vidéo au-dessus de vous et sous la surface de l'eau. Un son spatialisé qui vous enveloppe.
5: Voilà, l'Aquascope, c'est surtout un parc aquatique, mais avec tout l'ADN du Futuroscope, on a transposé ici tout le savoir-faire qu'on avait mis en œuvre sur le parc, c'est-à-dire des technologies, beaucoup d'immersion dans l'image, des effets spéciaux.
7: Ouais, sur les murs, donc il y a des images, et il peut y avoir des impacts dans l'eau aussi, enfin voilà.
2: Ça, c'est vraiment un truc qui étonne quand même.
7: Oui, c'est ça, c'est innovant.
5: On a un cinéma aquatique, c'est-à-dire qu'on est, dans une piscine, et on est entouré par l'image, un cinéma à 270 degrés, et c'est la première fois qu'on est à ce point immergé dans l'image.
2: 8 toboggans aquatiques qui montent à 25 mètres de hauteur, un espace de 1700 mètres carrés pour les tout-petits, 25 activités au total. Aquascope, Futuroscope, prévoyez au moins 2 jours pour la visite, 3 hôtels dans le parc, 15 formules de restauration. C'est au nord de Poitiers par l'autoroute A10.
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1: Vous vous trouvez sur la 355, vous le savez, entre 17h et 20h, le trafic peut augmenter avec les sorties de bureau. Soyez attentifs, mais retenez que pour le moment, la circulation reste fluide à l'ouest de Strasbourg. Vous écoutez le 107.7 dans la plaine d'Alsace sur la 355. C'est le bon réflexe de cette fin de journée. Sachez que nous reparlons du trafic dans quelques minutes.

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2: Radio Vinci Autoroute vous accompagne au programme dans ce quart d'heure de la musique, un résumé des grandes infos en France et à l'international, la météo et tout de suite votre point trafic.
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2: Ça roule correctement en ce moment sur le contournement ouest de Strasbourg, vers le nord comme vers le sud de l'Alsace. Trafic fluide sur la 355.

0: 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Tout de suite, les temps forts de l'actualité en France et à l'international, suivi de vos prévisions météo.
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2: Bonsoir à toutes et à tous. 9 départements de l'Ouest placés en vigilance rouge canicule par Météo France à partir de demain midi, principalement en Bretagne et dans les Pays de la Loire. 76 autres seront en orange. La chaleur continue de s'étendre et de s'intensifier. Météo France qui précise aussi que cet épisode caniculaire va durer au moins jusqu'au 14 juillet. Ces fortes chaleurs propices aux incendies. Partout en France, les pompiers sont en prise avec des feux précoces et dévastateurs. Le gigantesque incendie des Pyrénées-Orientales a parcouru maintenant plus de 4900 hectares. En 4 jours et il n'est toujours pas fixé. Plusieurs nouveaux départs de feu ont été observés aujourd'hui près de Perpignan. Par ailleurs, la préfète de la Drôme ordonne de nouvelles évacuations préventives. Environ 400 personnes vont devoir quitter leurs habitations dans le cadre de la lutte contre l'incendie qui ravage en ce moment une zone montagneuse au-dessus de la ville de Die. Les flammes ont déjà parcouru environ 3500 hectares de végétation. L'armée israélienne se dit prête à attaquer l'Iran une troisième fois, si nécessaire. C'est ce qu'a déclaré le ministre de la Défense israélien, Israël Katz, pendant une cérémonie militaire cet après-midi. L'armée est en état d'alerte pour une reprise des combats, pour rétablir une supériorité aérienne et éliminer les menaces, a-t-il expliqué, en réaction à la reprise des hostilités entre l'Iran et les États-Unis depuis la nuit de mardi à mercredi. On passe au sport. En cyclisme, Tadej Pogacar a remporté la 6e étape du Tour de France aujourd'hui à Gavarnie-Gèdre, dans les Hautes-Pyrénées. Il a récupéré le maillot jaune et un peu assommé ses concurrents. Il remporte sa 23e étape sur la Grande Boucle, la 2e pour cette édition 2026, et ce, au terme d'un raid solitaire de 43 km. Qui des supporters de Mbappé ou de Hakimi vont célébrer la victoire ce soir, plus que quelques heures avant le premier quart de finale de la Coupe du Monde de foot, le très attendu France-Maroc? Le coup d'envoi sera donné à 22h heure française, un match qui fait craindre des débordements au gouvernement. 20 000 policiers et gendarmes seront déployés sur tout le territoire national, dont environ 8 000 à Paris. Dans la capitale, la circulation sur la place de l'Étoile et ses environs sera interdite à partir de 22h. Il est 20h02, c'est la fin de ce flash sur le 107.7. Dans une heure, l'actu vous sera présentée par Thibaut Dinouel. Dans un instant, c'est le trafic, juste après la météo. Pas beaucoup de changements, hein. On se répète un petit peu dans les points météo, mais encore de la chaleur, du soleil, un ciel dégagé, une atmosphère lourde pour la journée de demain, vendredi. Il fera plus lourd que les jours précédents en ce qui concerne les régions de l'Ouest avec ces départements, vous l'avez entendu, ils sont 9 qui basculent en vigilance rouge en Bretagne et dans les Pays de la Loire principalement. Et il y a la Vienne également qui est concernée, et donc ces départements en rouge, ils vont connaître des températures particulièrement élevées. Demain, dans l'après-midi, il fera jusqu'à 38 degrés dans la région de Nantes. Il fera 38 du côté de Fontenay-le-Comte également. En Vendée, 38 degrés également attendus du côté de Niort. Pour vous qui nous écoutez et qui avez prévu peut-être de vous rendre dans d'autres régions, il fera 29, un petit peu meilleur sur les côtes de la Manche du côté de Cherbourg. 32 attendus à Strasbourg ou encore à Brest. 34 degrés à La Rochelle, 35 en région parisienne, jusqu'à 36 au Mans et Alençon, 37 à Bordeaux, 37 également du côté de Tours ou de Bourges.
0: 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Nous reparlons de vos conditions de circulation après les tubes d'hier et d'aujourd'hui.

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1: Vous empruntez la 355, 25 km d'autoroute à l'ouest de Strasbourg, où la circulation s'écoule sans incident, et ce dans les deux sens de circulation.
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0: 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Prochain point trafic dans une poignée de minutes.
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1: Cœur de la région Grand Est. Vous passez à l'ouest de Strasbourg via l'A355. Autoroute fluide aussi bien direction Paris-Metz-Karlsruhe que direction Colmar et Mulhouse.

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1: Vous voyagez à l'écoute du 107.7 sur la 355 qui vous permet de contourner Strasbourg par l'ouest. Vous arrivez de Colmar, Sélestat, Molsheim, Haguenau, Brumath ou encore Metz. Eh bien, sachez que le trafic est fluide. Des pauses régulières le long de votre parcours, c'est indispensable pour rester bien concentré sur votre conduite. Les aires de repos et de service sont là pour ça. On continue, nous, en musique. Rendez-vous dans une dizaine de minutes, à peine, pour un nouveau point trafic avec la rédaction du 107.7.

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1: Merci de votre fidélité à Radio Vinci Autoroute. À suivre, un peu de musique, l'actualité nationale et internationale résumée pour vous, la météo. Mais d'abord, voyons ensemble ce qui se passe sur la route.
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1: Vous roulez à l'ouest de Strasbourg sur l'A355, pas d'incident à signaler. C'est un trafic fluide au cœur de cette agglomération strasbourgeoise.

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2: Bonsoir à tous. Pas de baisse des températures avant le 14 juillet au moins, c'est-à-dire mardi prochain. C'est ce que dit Météo France, qui a décidé de faire passer 9 départements en vigilance rouge à partir de demain midi. Vigilance canicule des départements de l'Ouest en Bretagne et dans les Pays de la Loire. Météo détaillé dans un instant. Sur le front des incendies, le feu près de Perpignan n'est toujours pas fixé. 3 nouveaux départs ont été signalés aujourd'hui dans ce secteur, tandis que dans la Drôme, 3500 hectares détruits du côté de Die, où la préfecture a ordonné de nouvelles évacuations préventives. Et puis dans l'Indre, le département fait face à l'un des plus grands incendies de son histoire. 700 hectares ravagés autour de la commune de Saint-Michel-en-Brenne, à l'ouest de Châteauroux. Et le feu a repris tout à l'heure en raison d'une situation défavorable, disent les autorités. À retenir également la mise en examen du sénateur Francis Piner. L'élu LR est soupçonné de corruption passive. Il aurait attribué un logement social à une femme en échange de relations sexuelles quand il était maire du 16e arrondissement de Paris. Des faits, pardonnez-moi, que le sénateur dit contester avec la plus grande fermeté. La tapisserie de Bayeux quitte sa Normandie. Le transfert inédit de la célèbre broderie a débuté tout à l'heure, direction Londres, pour un prêt d'un an au British Museum. Un voyage très sécurisé en camion et dans un double caisson conçu pour réduire les vibrations. Enfin, le sport.
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2: Premier quart de finale de la Coupe du Monde dans une heure, France-Maroc, match qui débute donc à 22h à Boston, tandis qu'en France, quelques 20 000 policiers et gendarmes sont mobilisés sur l'ensemble du territoire par crainte de débordement. Voilà pour l'essentiel de l'actualité à 21h02. Le trafic de retour dans un instant après la météo. Météo France nous parle donc d'une baisse des températures pas avant mardi prochain, le 14 juillet. En attendant, il faudra encore composer pour plusieurs jours avec ce mercure qui dépasse par endroits les 40 degrés dans la moitié sud sous abri. Les nuits également sont de plus en plus chaudes malheureusement. Et demain, on aura 9 départements de l'Ouest qui jusqu'ici étaient en vigilance orange, qui basculeront en vigilance rouge. Ce sera le cas notamment du Morbihan, de l'Ille-et-Vilaine, de la Mayenne, de la Sarthe, de la Loire-Atlantique, de la Vendée, du Maine-et-Loire, de la Vienne ou encore des Deux-Sèvres.
0: Vous êtes à proximité de Strasbourg sur l'A355. Bonne route à tous. Nous nous intéressons à l'état du trafic très vite. En attendant, un peu de musique sur le 107.7.

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1: L'infotrafic, comme chaque quart d'heure sur le 107.7 avec une A355 où ça roule bien, que vous arriviez notamment de Mulhouse, Colmar, Paris, Metz ou Nancy.
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1: Circulation fluide à l'ouest de Strasbourg. En effet, ça roule bien dans les deux sens de la 355. Mais si vous apercevez les services de sécurité en intervention, décalez-vous sur la voie opposée pour passer en toute sécurité.

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1: Ça roule correctement en ce moment sur le contournement ouest de Strasbourg, vers le nord comme vers le sud de l'Alsace. Trafic fluide sur la 355. Près de Strasbourg, votre meilleure source d'infotrafic, c'est bien sûr le 107.7. Nous parlons de vos conditions de circulation dès qu'une nouvelle difficulté nous est signalée, tout en vous accompagnant en musique.
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1: Bienvenue sur Radio Vinci Autoroute dans ce nouveau quart d'heure de la musique pour vous accompagner. L'essentiel de l'info, ici et ailleurs, la météo et d'abord un point complet sur le trafic.
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1: Vous empruntez la 355, 25 km d'autoroute à l'ouest de Strasbourg, où la circulation s'écoule sans incident, et ce dans les deux sens de circulation.

0: 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On fait un point sur l'actualité nationale et internationale, suivi des prévisions météo sur votre trajet.
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2: Bonsoir à tous. Des mesures d'urgence face à la canicule. Quelques 6000 climatiseurs seront livrés aux hôpitaux d'ici la fin du week-end. C'est ce qu'a annoncé aujourd'hui la ministre de la Santé. Des chambres d'hôtel climatisées seront aussi mises à disposition de certains soignants. Réaction des syndicats ce soir qui se disent sceptiques, n'ayant pour l'heure aucun détail pratique. Le thermomètre, lui, n'est pas près de baisser. Plus de 40 degrés encore relevés aujourd'hui dans le sud. Pas de baisse prévue avant le 14 juillet au moins, dit Météo France, qui déclenche à nouveau une vigilance rouge à partir de demain midi dans 9 départements de l'Ouest. Les détails à la fin de ce flash. De nouvelles évacuations préventives ordonnées dans la Drôme. Département en proie comme beaucoup d'autres à un incendie qui a déjà ravagé 3500 hectares de végétation dans le secteur de Die. La préfecture décrète donc l'évacuation de nouveaux habitants. À retenir également la reprise des hostilités au Moyen-Orient entre Américains et Iraniens, ce qui provoque la remontée du cours du pétrole en bourse. Pour l'heure, l'Union française des industries pétrolières dit enregistrer des hausses modérées des prix dans les stations essence, sans préjuger, je cite, de ce qui pourrait se passer si la situation venait à se durcir. La lutte contre les algues vertes en Bretagne, la Cour des comptes réclame plus de moyens pour mener ce combat. Dans son dernier rapport, elle note des avancées réelles, mais souhaite encore plus de moyens pour venir à bout de la prolifération de ces algues en raison des concentrations excessives de nitrates d'origine agricole dans les cours d'eau de la région. Et puis le sport, ce soir, le coup d'envoi de France-Maroc donné il y a quelques instants, c'est le premier quart de finale de la Coupe du Monde de foot. Le match se joue à Boston, tandis que de l'autre côté de l'Atlantique, en France, 20 000 policiers et gendarmes sont mobilisés pour éviter d'éventuels débordements. Voilà pour l'essentiel de l'actualité, un petit peu plus de 22 heures. Dans un instant, c'est le trafic après la météo. Et la vigilance se renforce à partir de demain midi. Des départements qui étaient jusqu'ici en alerte orange vont passer en vigilance rouge demain. Preuve que cet épisode caniculaire continue de s'étendre et d'être toujours aussi important. Malheureusement, les départements concernés par cette vigilance rouge demain midi sont le Morbihan, l'Ille-et-Vilaine, la Mayenne, la Sarthe, la Loire-Atlantique, la Vendée, le Maine-et-Loire, la Vienne et les Deux-Sèvres. Plus de 40 degrés attendu également dans certaines régions sur la moitié sud du pays et donc les températures ne devraient pas baisser avant au moins, dit Météo France mardi prochain le 14 juillet.
0: 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Vous saurez ça dans quelques minutes.

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1: Au cœur de la région Grand Est, vous passez à l'ouest de Strasbourg via l'A355. Autoroute fluide, aussi bien direction Paris-Metz, Karlsruhe, que direction Colmar et Mulhouse.
2: Des agents routiers interviennent sur les voies. Décalez-vous et ralentissez pour passer à leur hauteur en toute sécurité. On écoute ce même message en allemand.
3: Bei Autobahnfahrten werden Sie bestimmt auf Strecken stoßen, wo Sicherheits- oder Arbeitskräfte im Einsatz sind. 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
1: Vous roulez à l'ouest de Strasbourg sur la 355, pas d'incident à signaler. C'est un trafic fluide au cœur de cette agglomération strasbourgeoise. Le 177, c'est la garantie de rouler en toute sécurité sur le contournement ouest de Strasbourg. Nous reparlons de vos conditions de circulation après les tubes d'hier et d'aujourd'hui.

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1: Merci d'écouter Radio Vinci Autoroute au programme de ce nouveau quart d'heure de la musique, le point sur l'actualité nationale et internationale, la météo et tout de suite le trafic.
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1: L'infotrafic, comme chaque quart d'heure sur le 107.7 avec une A355 où ça roule bien, que vous arriviez notamment de Mulhouse, Colmar, Paris, Metz ou Nancy.

0: Merci d'être avec nous. Bonne route. Tout de suite, l'actu nationale et internationale, puis votre météo.
1: Les gendarmes, le feu a parcouru 2 hectares avant d'être maîtrisé, tandis que les pompiers sont toujours à pied d'œuvre sur l'autre incendie très important dans ce secteur qui a détruit près de 5000 hectares. Les soldats du feu mobilisés également dans le centre du pays. Le département de l'Indre fait face à l'un des plus gros incendies de son histoire. 700 hectares de végétation brûlée autour de la commune de Saint-Michel-en-Brenne, à l'ouest de Châteauroux. Et puis dans la Drôme, le dernier bilan fait état de 3500 hectares détruits à Die, où la préfecture a ordonné de nouvelles évacuations préventives. Sur le front de la canicule, pas de baisse des températures avant au moins le 14 juillet, c'est-à-dire mardi prochain. Et c'est ce que nous dit Météo France, qui a décidé également de faire passer 9 départements en vigilance rouge à partir de demain midi, des départements de l'Ouest. Météo détaillé dans un instant. À retenir également la mise en examen du sénateur Francis Spinner, l'élu RR et LR, est soupçonné de corruption passive. Il aurait attribué un logement social à une femme en échange de relations sexuelles quand il était maire du 16e arrondissement de Paris, des faits que le sénateur dit contester avec la plus grande fermeté. La tapisserie de Bayeux quitte sa Normandie. Le transfert inédit de la célèbre broderie a débuté en fin de journée, direction Londres, pour un prêt d'un an au British Museum, un voyage très sécurisé en camion et dans un double caisson conçu pour réduire les vibrations. Et puis la Coupe du Monde de football, pas de but pour l'instant entre la France et le Maroc, 0-0 à la mi-temps de ce quart de finale au cours duquel Kylian Mbappé a raté un pénalty. Il est 23h02, vous connaissez l'essentiel de l'actualité, dans un instant le trafic après la météo. À plus de 40 degrés relevés encore cet après-midi dans le sud de la France, et les températures vont encore malheureusement progresser sans doute dans les prochains jours. Pas de baisse avant au moins donc le milieu de la semaine prochaine, dit Météo France. Et je rappelle que demain midi, nous avons des départements qui vont passer du orange à la rouge sur la carte vigilance de Météo France. Département en vigilance rouge à l'ouest, il s'agit des Deux-Sèvres, de la Vienne, de la Vendée, de la Loire-Atlantique, du Maine-et-Loire, de la Sarthe, de la Mayenne, de l'Ille-et-Vilaine et du Morbihan.
0: 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Le 177 revient pour vous sur le trafic chaque quart d'heure. Et vous le savez, à chaque nouvelle difficulté rencontrée sur la route, nous n'hésitons pas à interrompre nos programmes. Prochain point trafic dans une poignée de minutes.

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1: Circulation fluide à l'ouest de Strasbourg. En effet, ça roule bien dans les deux sens de la 355. Mais si vous apercevez les services de sécurité en intervention, décalez-vous sur la voie opposée pour passer en toute sécurité.
2: Conserver de bonnes distances avec le véhicule devant vous est essentiel pour avoir le temps de réagir en cas de difficulté. On écoute ce même message en allemand.
3: Warum fahren Sie so dicht auf? 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

0: Des pauses régulières le long de votre parcours, c'est indispensable pour rester bien concentré sur votre conduite. Les aires de repos et de service sont là pour ça. On continue, nous, en musique. Rendez-vous dans une dizaine de minutes, à peine, pour un nouveau point trafic avec la rédaction du 107.7.
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1: Vous empruntez la 355, 25 km d'autoroute à l'ouest de Strasbourg, où la circulation s'écoule sans incident, et ce dans les deux sens de circulation. Vous êtes à proximité de Strasbourg sur l'A355. Bonne route à tous. Nous nous intéressons à l'état du trafic très vite. En attendant, un peu de musique sur le 107.7.
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1: Merci d'avoir choisi Radio Vinci Autoroute, votre programme pour les 15 prochaines minutes. De la musique, l'essentiel de l'actualité en France et dans le monde, la météo. Et on commence par le trafic.
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1: Ça roule correctement en ce moment sur le contournement ouest de Strasbourg, vers le nord comme vers le sud de l'Alsace. Trafic fluide sur la 355.

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1: Les gendarmes, le feu a parcouru 2 hectares avant d'être maîtrisé, tandis que les pompiers sont toujours à pied d'œuvre sur l'autre incendie très important dans ce secteur qui a détruit près de 5000 hectares. Les soldats du feu mobilisés également dans le centre du pays. Le département de l'Indre fait face à l'un des plus gros incendies de son histoire. 700 hectares de végétation brûlée autour de la commune de Saint-Michel en Brenne, à l'ouest de Châteauroux. Et puis dans la Drôme, le dernier bilan fait état de 3500 hectares détruits à Die, où la préfecture a ordonné de nouvelles évacuations préventives. Sur le front de la canicule, pas de baisse des températures avant au moins le 14 juillet, c'est-à-dire mardi prochain. Et c'est ce que nous dit Météo France, qui a décidé également de faire passer 9 départements en vigilance rouge à partir de demain midi, des départements de l'ouest. Météo détaillé dans un instant. À retenir également la mise en examen du sénateur Francis Spinner, l'élu RR et LR, est soupçonné de corruption passive. Il aurait attribué un logement social à une femme en échange de relations sexuelles quand il était maire du 16e arrondissement de Paris, des faits que le sénateur dit contester avec la plus grande fermeté. La tapisserie de Bayeux quitte sa Normandie. Le transfert inédit de la célèbre broderie a débuté en fin de journée, direction Londres, pour un prêt d'un an au British Museum. Un voyage très sécurisé en camion et dans un double caisson conçu pour réduire les vibrations. Et puis la Coupe du Monde de football, pas de but pour l'instant entre la France et le Maroc, 0-0 à la mi-temps de ce quart de finale au cours duquel Kylian Mbappé a raté un pénalty. Il est 23h02, vous connaissez l'essentiel de l'actualité. Dans un instant, le trafic après la météo. À plus de 40 degrés relevés encore cet après-midi dans le sud de la France, et les températures vont encore malheureusement progresser sans doute dans les prochains jours. Pas de baisse avant au moins donc le milieu de la semaine prochaine, dit Météo France. Et je rappelle que demain midi, nous avons des départements qui vont passer du orange à la rouge sur la carte vigilance de Météo France. Département en vigilance rouge à l'ouest, il s'agit des Deux-Sèvres, de la Vienne, de la Vendée, de la Loire-Atlantique, du Maine-et-Loire, de la Sarthe, de la Mayenne, de l'Ille-et-Vilaine et du Morbihan.
0: 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Le 177 revient pour vous sur le trafic chaque quart d'heure. Et vous le savez, à chaque nouvelle difficulté rencontrée sur la route, nous n'hésitons pas à interrompre nos programmes. Prochain point trafic dans une poignée de minutes.

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2: Vous empruntez la 355, 25 km d'autoroute à l'ouest de Strasbourg, où la circulation s'écoule sans incident, et ce dans les deux sens de circulation.
3: Pour la sécurité de tous, sur autoroute, on roule à droite. On écoute ce même message en allemand.
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1: L'infotrafic, comme chaque quart d'heure sur le 107.7 avec une A355 où ça roule bien, que vous arriviez notamment de Mulhouse, Colmar, Paris, Metz ou Nancy.

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1: À l'ouest de Strasbourg, sur l'A355, pas d'incident à signaler. C'est un trafic fluide au cœur de cette agglomération strasbourgeoise. 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Et plus, si le trafic le nécessite. Et entre chaque infotrafic, la musique vous accompagne. Bonne route.

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1: Radio Vinci Autoroute vous accompagne au programme dans ce quart d'heure de la musique, un résumé des grandes infos en France et à l'international, la météo et tout de suite votre point trafic.
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2: Zéro, prochain rendez-vous mardi prochain, 14 juillet, pour la demi-finale. Ce sera soit face à l'Espagne, soit face à la Belgique. Ces deux nations s'affrontent ce vendredi soir en quart de finale. Un suspect en garde à vue après un départ de feu à Perpignan. Un homme de 49 ans, aperçu par des témoins à proximité d'un incendie avant de prendre la fuite. Il est entendu par les enquêteurs. Le feu lui a parcouru 2 hectares avant d'être maîtrisé. Tandis que dans les Pyrénées-Orientales, toujours les pompiers sont mobilisés sur l'autre incendie très important dans ce secteur qui a déjà détruit près de 5000 hectares. Sur le front de la canicule, pas de baisse des températures avant au moins le 14 juillet, c'est-à-dire mardi prochain. C'est ce que nous dit Météo France, qui a décidé de faire passer 9 départements en vigilance rouge à partir de ce vendredi midi. Des départements de l'Ouest en Bretagne et dans les Pays de la Loire. Météo détaillé dans un instant. À retenir également la mise en examen du sénateur Francis Spinner, l'élu LR, est soupçonné de corruption passive. Il aurait attribué un logement social à une femme en échange de relations sexuelles. Il était alors maire du 16e arrondissement de Paris, des faits que le sénateur dit contester avec la plus grande fermeté. Les prix du carburant repartent en légère hausse, conséquence de la reprise des hostilités au Moyen-Orient entre Américains et Iraniens. L'Union française des industries pétrolières dit enregistrer des hausses modérées des prix à la pompe sans préjuger, je cite, de ce qui pourrait se passer si la situation venait à se durcir. Et puis la tapisserie de Bayeux quitte sa Normandie. Le transfert inédit de la célèbre broderie a débuté en fin de journée, direction Londres, pour un prêt d'un an au British Museum. Un voyage très sécurisé en camion et dans un double caisson conçu pour réduire les vibrations. Voilà pour l'essentiel de l'actualité à une heure passée de 2 minutes. Dans un instant, le retour du trafic après la météo.
3: Un temps nuageux le matin sur la côte atlantique et dans le sud-ouest. Quelques nuages aussi en région parisienne et en Auvergne-Rhône-Alpes. Des orages feront leur apparition sur une grande partie du sud du pays l'après-midi. Alors que les nuages persisteront dans le nord, pour les températures, il va faire très chaud dès ce matin. 24 degrés à Vissembourg et Bayonne, 26 à Mimizan, 27 à Chartres et Vichy, 28 degrés à Tulle et Blois, 29 à Brive-la-Gaillarde, 30 degrés à Aurillac. Et l'après-midi, il fera de 28 à 37 degrés pour la moitié nord. Pareil pour la moitié sud.
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3: Avec un trafic qui se déroule extrêmement bien si vous circulez dans cette nuit du jeudi au vendredi, que vous soyez dans le centre, dans l'ouest, dans le sud-ouest ou même si vous nous écoutez sur l'autoroute A355. La seule information que j'ai à vous donner concerne l'autoroute A89. Vous circulez entre Bordeaux et Lyon en direction de Lyon, kilomètre 337. Sachez qu'après la sortie numéro 26, Pont-Gibaud, un véhicule est en panne. Ce véhicule qui est arrêté sur la voie de droite, ce qui fait que cette voie de droite est neutralisée. Le dépanneur est arrivé sur place. Pensez donc à ralentir et à vous décaler sur la voie du milieu et celle de gauche. Des informations qui concernent cette fois des travaux dans les Pays de la Loire cette nuit jusqu'à 6h du matin au plus tard. La sortie Les Essarts numéro 5 de l'autoroute A83 est fermée dans les deux sens de circulation pour réaliser des travaux de réfection de la chaussée. Sur l'autoroute A83, empruntez les sorties Montaigu numéro 4 ou Chantonnet numéro 6. En provenance d'Angers ou de La Roche-sur-Yon sur l'autoroute A87, empruntez les sorties La Roche-sur-Yon Est numéro 30 ou Les Herbiers numéro 29. Toujours dans les Pays de la Loire cette nuit jusqu'à 6h30 du matin au plus tard, la rocade Est d'Angers est fermée entre les sorties Saumur numéro 17 et la sortie numéro 14 Gatignol en direction de Paris pour réaliser des travaux sur la chaussée. En provenance de Cholet, la sortie Saumur numéro 17 est obligatoire et si vous souhaitez poursuivre sur l'autoroute A11 en direction de Nantes, suivez la direction d'Angers et rejoignez l'autoroute A11 via l'entrée Angers Nord numéro 16. Dans l'autre sens, suivez la direction de Gatignol et rejoignez l'autoroute A11 via l'entrée 13.1. Et puis je vous le rappelle, cette nuit va être une nouvelle fois extrêmement chaude avec le retour des fortes chaleurs qui vont toucher une grande partie du pays. Pensez toujours à avoir de l'eau dans votre véhicule et surtout à bien vous hydrater.
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1: Le point sur vos conditions de circulation, ce sera 1h15. Et juste avant, on écoute Waiting for the Sun des J-Hawks.

0: C'était le titre Waiting for the Sun à l'instant sur le 107.7. À suivre absolument BO, votre rendez-vous estival consacré aux bandes originales les plus mythiques du cinéma, celles qu'on aimerait écouter encore et encore. Dans quelques minutes, retour en 1963, en pleine nouvelle vague, Jean-Luc Godard sort Les Mépris. Le Mépris, pardon, dont la musique est particulièrement marquante. Coup de projecteur juste après vos conditions de circulation.
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0: Et un trafic qui est toujours fluide à 1h15 sur le 107.7. Les informations que j'ai à vous donner concernent notamment l'autoroute A71. Vous circulez entre Clermont-Ferrand et Orléans en direction d'Orléans au kilomètre 205. Sachez qu'il y a donc cet accident après la sortie numéro 7 Bourges. Un véhicule qui serait donc accidenté et réfugié sur la bande d'arrêt d'urgence. Pensez donc à adapter votre vitesse au niveau de ce kilomètre 205 sur l'autoroute A71. Et puis on va partir plus dans le sud, vous circulez entre Bordeaux et Lyon sur l'autoroute A89 en direction de Lyon. Sachez que après la sortie numéro 26 Pont-Gibaud, ce véhicule qui était donc en panne, qui a été dépanné depuis, la dépanneuse vient de quitter les lieux, mais la voie de droite est toujours neutralisée. Pensez donc à ralentir et à vous décaler sur les deux voies restantes. Et puis, on va partir dans le sud-ouest. Sachez que à Toulouse, au plus tard jusqu'à 6h du matin, le périphérique extérieur direction Bordeaux est fermé entre la sortie numéro 16 Souptard et la sortie numéro 14 Croix Dorade, ce qui inclut la bifurcation avec l'autoroute A68 pour réaliser des travaux sur la chaussée. Vous devez sortir à Souptard, puis emprunter le réseau secondaire pour reprendre le périphérique à Croix Dorade en provenance de l'A68. Vous n'avez pas d'autre choix que de vous engager en sens intérieur direction Montpellier. Voilà, j'ai parlé de ces travaux, de ces deux incidents qui concernent l'autoroute A71 et l'autoroute A89. Je vous le rappelle, évidemment, il fait encore très chaud cette nuit. Pensez à souvent vous hydrater. Il y a toujours de l'eau dans votre véhicule. Cela est extrêmement important. Pensez donc à boire, faire boire en priorité les plus fragiles, à savoir les plus âgés ainsi que les plus jeunes. Et puis, cette chaleur aussi fatigue beaucoup plus rapidement. Donc, pensez à faire des pauses. Et profitez-en pour vous arrêter sur les aires d'autoroute qui sont climatisées. C'est l'heure d'Absolument BO.
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0: Votre rendez-vous consacré aux bandes originales de films. En 1963, à la sortie du Mépris de Jean-Luc Godard, Le Monde évoque le plus grand film de l'histoire du cinéma. Les couleurs de l'Italie, Brigitte Bardot, Michel Piccoli et la musique de Georges Delerue. La suite, c'est avec vous, Charlotte Latour.
2: Le Mépris, un film de Jean-Luc Godard. Une tragique histoire d'amour dans un décor merveilleux, dit la bande-annonce. À l'affiche, deux stars du cinéma français de l'époque, Brigitte Bardot et Michel Piccoli. Camille est la femme de Paul, écrivain scénariste, et leur couple vacille lors d'un tournage de film en Italie. Dès les premières mesures de la bande originale, on peut anticiper le drame qui s'installe. Le compositeur Georges Delerue s'est inspiré de la première suite pour violoncelle de Bach pour ce très mélancolique thème de Camille.
3: Pourquoi est-ce que tu ne m'aimes plus ?
4: C'est la vie.
3: Pourquoi est-ce que tu me méprises ?
4: Ça, je te le dirai jamais.
2: La musique est répétée plusieurs fois dans le film, ce qui n'était pas prévu dans le scénario au départ. Godard l'utilise comme un leitmotiv qui rappelle l'inexorable destin d'un couple auparavant harmonieux, évoluant dans le décor parfait d'une romance à l'italienne, une villa d'architecte grandiose à Capri, mais dont la position à flanc de falaise inquiète. Le thème de Georges Delerue est devenu si mythique que Martin Scorsese l'a utilisé dans son film Casino. Le thème de Camille est dans Absolument BO.

C'était le thème de Camille de Georges Delerue, extrait du film Le Mépris dans Absolument BO. 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On repart en musique avant de faire un point sur vos conditions de circulation. Ce sera à 1h30 du matin et tout de suite on écoute Kimber Rose.

C'était M. Pokora et son titre Le Monde à l'instant sur le 107.7. Le point sur vos conditions de circulation, ce sera 1h30 du matin. Avant ça, il y aura une petite pause et surtout de la musique avec Maeva et sa Supernova.

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3: Et c'est quelques informations à vous donner. Vous circulez sur l'autoroute A10 entre Paris et Bordeaux en direction de Orléans, de Bordeaux notamment. Sachez que après la sortie numéro 13 Artenay et avant la bifurcation entre l'autoroute A10 et l'autoroute A19, un bus de transport est en panne. Il transporte des passagers. Il est en panne sur la bande d'arrêt d'urgence. Soyez donc vigilants quand vous arrivez à ce kilomètre 80 de l'autoroute A10 et pensez évidemment à adapter votre vitesse. Je vous le rappelle, sur l'autoroute A62, on a toujours on part beaucoup plus dans le sud-ouest vers Agen. Vous circulez entre Bordeaux et Toulouse en direction de Toulouse entre la sortie 6.1 Agen Ouest et la sortie numéro 7

0: Clermont-Ferrand et Orléans, cette fois au kilomètre 206. Un animal qui aurait pu être percuté sur les voies. Soyez donc vigilants par rapport à cet accident et cet animal qui a été percuté sur les voies. Et puis, je vous le rappelle, évidemment, la France connaît un nouvel épisode de forte chaleur. Jusqu'à 40 degrés sont attendus localement dans le sud-ouest et autour de la Méditerranée. Des températures élevées le jour, mais aussi la nuit, avec une chaleur qui s'installe durablement. Alors, avant de prendre le volant, quelques précautions s'imposent. Tout d'abord, buvez régulièrement et pensez à prévoir de l'eau dans votre véhicule, même pour un trajet court. Sur l'autoroute, vous pouvez vous retrouver à l'arrêt à tout moment en cas d'événement. Mieux vaut avoir de l'eau en quantité suffisante, surtout si vous voyagez avec des enfants et des personnes âgées. Autant que possible, évitez de prendre la route aux heures les plus chaudes, notamment entre midi et 16 heures, alors que les températures dépassent souvent les 30 à 35 degrés sur une grande partie du pays. Et puis cette chaleur, elle fatigue l'organisme, et avec des nuits tropicales en hausse, la récupération est plus difficile. Pensez à faire des pauses fréquentes, notamment sur les aires de service où les bâtiments sont climatisés.
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C'était Lynn à l'instant sur le 107.7. On fait un point sur vos conditions de circulation. Ce sera juste après Lady Gaga. Mais j'aimerais vous parler avant ça de ce nouveau week-end de départ de vacances couplé au 14 juillet férié qui s'annonce chargé sur les routes. Et pour ce vendredi notamment, les bouchons s'installeront dès le début de l'après-midi à Lyon ainsi qu'en vallée du Rhône sur l'autoroute A7 et autour de la Méditerranée. Des perturbations sont également attendues près d'Aix-en-Provence et de Nice sur l'autoroute A8. À l'ouest, la circulation sera dense entre Paris, Bordeaux et l'Espagne sur les autoroutes A10 et A63. Et notre conseil au 107.7, c'est de privilégier un départ le matin ou en début de soirée. Je vous l'ai dit, point sur vos conditions de circulation. Ce sera à 1h45 du matin. Avant ça, c'est Lady Gaga et sa Dead Dance.

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1: Avec un trafic qui se passe bien dans l'ensemble, quelques informations à vous donner cependant, avec notamment sur l'autoroute A10 dans le nord de la France. Vous circulez entre Paris et Bordeaux en direction d'Orléans et de Bordeaux après la sortie numéro 13 Artenay. Il y a donc ce véhicule qui est en panne sur la bande d'arrêt d'urgence. Il s'agit d'un bus qui transporte des passagers au kilomètre 80. Soyez donc vigilants, la voie de droite est neutralisée. Il vous faut donc vous décaler sur la voie de gauche et celle du milieu et pensez évidemment à ralentir et à mieux adapter votre vitesse, sachant que le patrouilleur Martin Aurélien est sur place. Et puis on va partir un peu plus dans le sud, on va aller près de Bourges, vous circulez entre Clermont-Ferrand et Orléans sur l'autoroute A71 en direction d'Orléans, au kilomètre 205, il y a donc eu cet accident avec une voiture qui est arrêtée sur la bande d'arrêt d'urgence au kilomètre 205. Soyez donc vigilants quand vous arrivez au niveau de ce kilomètre. Et puis, à peine plus loin, au kilomètre 206, cette fois toujours en direction d'Orléans et toujours sur l'autoroute A71, un animal qui aurait été possiblement percuté sur les voies. Pensez donc à ralentir et adapter votre vitesse. Et puis, on va partir dans le sud-ouest. Vous circulez sur l'autoroute A62 entre Bordeaux et Toulouse en direction de Toulouse. Sachez qu'au niveau d'Agen, après la sortie Agen-Ouest 6.1 et avant la sortie numéro 7 Agen, un chien errant a été signalé sur le bord des voies. Soyez donc vigilants dans les deux sens, ce chien pouvant traverser ces voies. Le patrouilleur Denis est sur place. Et puis, je vous le rappelle, ce nouvel épisode de canicule qui est en train de traverser la France, 40 degrés attendus localement dans le sud-ouest et autour de la Méditerranée. Des températures qui vont être élevées le jour, mais également la nuit. Et quelques conseils que le 177 a à vous donner, avec notamment, avant de partir, il faut que vous vérifiez le niveau du liquide de refroidissement. Les fortes chaleurs mettent les moteurs à rude épreuve. L'usage de la climatisation est bien sûr recommandé. Si vous n'en avez pas, aérez régulièrement l'habitacle et vérifier la pression des pneus. Sous l'effet de la chaleur, un pneu peut se dégonfler et un pneu sous-gonflé risque d'éclater. Et puis des informations qui concernent cette fois des travaux, notamment dans les Pays de la Loire. Et cette nuit, jusqu'à 6 heures au plus tard, la sortie numéro 5, les Essarts de l'autoroute A83 est fermée dans les deux sens de circulation pour réaliser des travaux de réfection de la chaussée. Sur l'autoroute A83, empruntez les sorties Montaigu numéro 4 ou Chantonnay numéro 6. En provenance d'Angers ou de La Roche-sur-Yon sur l'autoroute A87, empruntez les sorties de La Roche-sur-Yon Est numéro 30 ou Les Herbiers numéro 29. Et dans les Pays de la Loire, toujours cette nuit jusqu'à 6h30 du matin au plus tard, la rocade Est d'Angers est fermée entre les sorties Saumur numéro 17 et Gatignolles numéro 14 en direction de Paris pour réaliser des travaux sur la chaussée. Et si je n'ai pas parlé des autoroutes que vous êtes en train de traverser, que vous soyez dans le centre, dans l'ouest, dans le sud-ouest, ou même sur l'autoroute A355 au niveau de l'Alsace, c'est que le trafic y est extrêmement fluide. Tout au long de l'été, nous vous emmenons à la découverte des desserts de l'été, des spécialités qui sentent bon les vacances, comme ces petits biscuits croustillants venus du sud, les croquants de Collioure. Comme ces petits biscuits croustillants, une douceur simple mais qui a encore de quoi surprendre. Découverte juste après Gaëtan Roussel.
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0: sur le 107.7. On va faire un point sur vos conditions de circulation. Ce sera évidemment à 2h du matin après l'essentiel de l'actualité et parler de la qualification de l'équipe de France en demi-finale de Coupe du Monde. Et tout de suite, on part direction Collioure au bord de la Méditerranée. Pour notre dessert de l'été, une gourmandise emblématique, simple, croustillante et qui sent bon les vacances, Mathilde Perrière.
1: Le bruit des vagues, le soleil. À Collioure, l'été passe aussi par le croquant, un biscuit sec et croustillant, spécialité du coin. Je suis en plein centre-ville, à la biscuiterie Le Croquant de Collioure, une adresse familiale devenue une institution. Je suis d'ailleurs accueillie par Colette Ponce, l'une des figures emblématiques de cette biscuiterie familiale.
2: Le croquant à la base, c'était le croquant aux amandes et au citron. Après, nous avons diversifié au chocolat, à l'anis. Et avant, les gens faisaient leur croquant eux-mêmes chez eux. Ils allaient amener les croquants à cuire au four communal.
1: Donc là, dans le traditionnel, dans celui-ci, il y a amandes et les zestes de citron.
2: Voilà, et on trouve les parfums viennent après, au bout d'un moment, quand on l'a...
1: On va le goûter, alors. Il porte pas son nom pour rien.
2: Ça porte bien le nom.
1: Exactement. Avant d'acheter, les touristes goûtent les croquants. Chocolat, citron, anis, histoire de savoir quand même lequel ils préfèrent.
3: Je sens l'anis, l'amande. Moi j'adore depuis toujours les croquants. Justement ce côté croquant, croustillant dans la bouche.
4: Ça c'est amande, j'imagine, amande.
1: Alors vos premières impressions?
5: Ah, ça croustille, c'est trop. Ça c'est bien là, le croustillant.
1: En l'espace de quelques minutes, la boutique s'est bien remplie d'habitués et de touristes. Et d'ailleurs, les avis sont unanimes.
6: Bon, ils sont authentiques, ils ont l'air très bons et de satisfaire tout le monde.
7: C'est très bon.
3: Ah, c'est délicieux, moi j'adore les croquants. C'est les gâteaux de grand-mère.
7: J'aime les croquants.
1: La biscuiterie Le Croquant de Collioure, c'est clairement le passage obligé pour le dessert typique de l'été dans le Roussillon. Un plaisir simple qu'on associe très vite au soleil et au sud.

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1: Bonsoir à toutes et à tous. On commence par le football et la Coupe du Monde.
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1: Et l'équipe de France est en demi-finale. Les Bleus se sont imposés 2-0 face au Maroc hier soir à Boston grâce à des buts de Kylian Mbappé et d'Ousmane Dembélé. Ils affronteront en demi-finale le 14 juillet le vainqueur du match Espagne-Belgique qui se joue ce soir à 21h. Dans le reste de l'actualité, la canicule s'intensifie et s'installe dans la durée. 9 départements de l'Ouest passent en vigilance rouge ce midi. Il s'agit des Pays de la Loire et de 4 départements voisins. 76 départements sont en vigilance orange contre 72 hier. Seule la Corse, la Côte d'Azur et le nord de la France seront épargnés, ainsi que quelques départements de montagne. Selon Météo France, cet épisode de chaleur va persister au moins jusqu'au 14 juillet dans tout le pays où les feux de végétation se multiplient. Par ailleurs, un homme de 49 ans est en garde à vue après un départ de feu à Perpignan. Il a été aperçu par des témoins près de l'incendie avant de prendre la fuite. Un feu maîtrisé après avoir parcouru 2 hectares. L'autre incendie très important dans ce secteur continue, lui, de progresser et a déjà détruit près de 5000 hectares. À l'étranger, de nouveaux affrontements ont éclaté entre les États-Unis et l'Iran. Téhéran ripostait contre des alliés de Washington dans la région et accuse ses ennemis de vouloir perturber l'inhumation du guide suprême Ali Khamenei qui a eu lieu hier. Cette reprise des hostilités, les plus importantes depuis la signature le 17 juin d'un protocole d'accord pour un cessez-le-feu, font craindre un retour à un conflit d'ampleur. Donald Trump a d'ailleurs déclaré la trêve terminée et étrillé les dirigeants iraniens, des malades à qui il ne veut plus avoir affaire, je cite. Il laisse tout de même la porte ouverte à la poursuite des pourparlers par son équipe de négociateurs. Une reprise des hostilités qui entraîne des hausses modérées des prix à la pompe en France. Le prix du sans-plomb a augmenté de 3 centimes, celui du pétrole de 4 centimes, selon l'Union française des industries pétrolières. L'UFIP prévient pour autant que cela ne préjuge pas de ce qui pourrait se passer si la situation venait à se durcir. Il est 2h02, c'est la fin de ce flash. On fait un point sur vos conditions de circulation juste après la météo. Temps nuageux le matin sur la côte atlantique et dans le sud-ouest. Quelques nuages aussi en région parisienne et en Auvergne-Rhône-Alpes. Des orages feront leur apparition sur une grande partie du sud du pays l'après-midi, alors que les nuages persisteront dans le nord. Pour les températures, il va faire très chaud dès ce matin. 24 degrés à Vissembourg et Bayonne, 26 à Mont-de-Marsan, 27 à Chartres, 28 degrés à Tulle, 29 à Brive et 30 degrés à Aurillac. L'après-midi, il fera 28 à 37 degrés pour la moitié nord et ce sera la même chose pour la moitié sud.